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2: Radio Ria 89.6, bonjour, voilà Christian à votre micro, pour remplacer Patrice que vous retrouverez dans le courant de la semaine. Au sommaire de cette édition, eh bien, nous ferons le point sur l'actualité locale, mais tout d'abord, nous aurons une invitée, comme tous les jours, ce sera Gaëlle Péfert, adjointe au maire de Longwy, en charge de la culture et des événements. Elle nous parlera du Longwy Game Show. Et puis, je le disais, on évoquera l'actualité à travers la revue de presse du Républicain Lorrain de samedi, de dimanche et de ce jour, avec une large part consacrée à la venue du pape Léon XIV à Metz. Et puis, on retrouvera la page de l'éphéméride, de la météo, de l'horoscope, si on a le temps. Et puis, le rappel des programmes de notre radio. Voilà donc le sommaire de cette édition. Comme je vous l'indiquais, notre invité de ce jour, c'est Gaëlle Péfert, que nous avons interviewé juste avant le démarrage de cette émission. Bonjour Gaëlle Péfert.
3: Bonjour Christian Reyes.
2: Alors, vous êtes adjointe au maire à Longwy, à la culture et aux événements, et on va parler aujourd'hui de la 7e édition du Longwy Game Show.
3: Tout à fait, c'est ce week-end, le 3 et 4, à partir de l'ouverture des portes à 10h.
2: Et comme d'habitude, ça se déroule à la salle Omnisports ?
3: Salle Bassompierre, tout à fait.
2: Alors, c'est la première fois que vous allez, entre guillemets, chapeauter cette opération. On en est à la 7e édition, et tous les ans, on voit que ça progresse, ça attire beaucoup de monde.
3: 4200 visiteurs l'année dernière.
2: Alors, c'est une opération qui accueille notamment beaucoup de jeunes. C'est une manifestation un peu faite pour elles.
3: C'est le public visé, les jeunes et puis ceux qui sont restés jeunes.
2: Alors, il y en a. Et donc, si on en est à la 7e édition, ça prouve que ça marche. Comme vous le disiez, plus de 4000 participants. Alors, c'est dans le langage de ceux qui participent à ces opérations, on appelle ça une convention.
3: Tout à fait. Le mot convention date depuis l'époque des premières Japan Expo. Et depuis les premières conventions autour des thèmes très geek, entre guillemets, qui étaient déjà aux États-Unis et au Japon.
2: Alors, vous-même, vous êtes très jeune, mais ça n'est pas vraiment votre génération.
3: Si, j'ai participé à des conventions quand j'étais plus jeune. Ça a une vingtaine d'années en France maintenant, quand même, une convention.
2: Donc ça attire beaucoup de monde, effectivement. Mmh. Alors, vous disiez, ça se déroule ce week-end, samedi et dimanche à la salle Omnisports. Qu'est-ce qu'on retrouve dans le programme?
3: Alors, on va retrouver, donc le thème cette année, c'est autour des contes de fées. Et donc, on va retrouver, donc, comme les années précédentes, des concours de cosplay, des tournois de jeux vidéo. Les tournois, ça va être autour des jeux Mario Kart, Brawl Stars, Clash Royale, Bleach. Et Rocket League, je crois.
2: Donc tous ceux qui connaissent
3: vont savoir, c'est ça, c'est des jeux, ça va être des courses de voitures, ça va être des jeux de shooter, ça va être ce genre de choses. Et donc il y a même un petit bon pour les gagnants qui sera remis. Donc il y a un concours de cosplay.
2: Alors cosplay, il faut expliquer.
3: Alors cosplay, ça c'est la contraction costume player, c'est un mot qui vient du Japon, contrairement à ce qu'on pourrait penser. C'est l'art de se costumer en personnage d'animé, de série, de film, généralement à la culture weeb, otaku, geek.
2: Alors là, comme cette année, le thème, c'est les contes de fées, ça va être donc de
3: ce... Oui, mais alors pas forcément. Les cosplayers, généralement, ils sont assez libres dans ce qu'ils veulent faire. S'ils respectent le thème, tant mieux, mais c'est pas forcément imposé.
2: Donc, il y aura ça, et il y aura un concours aussi par rapport à ces costumes.
3: Alors, oui et non. Il y aura un défilé, il n'y a jamais... beaucoup de personnes qui sont volontaires pour les concours, c'est très très anxiogène. Et notre convention, elle n'est pas immense, mais on a décidé plutôt de rester sur un esprit un peu bon enfant autour du cosplay. Voilà. On a une espèce de mini concours, mais c'est l'éloigner du cosplay, c'est une espèce de quête, on a appelé ça une quête, pour retrouver des informations à partir des QR codes qui seront flashés dans la convention pour gagner un petit pins du Longwy Game Show.
2: Alors, comme d'habitude, il y aura également des boutiques.
3: Oui, il y a une vingtaine de boutiques qui sera présente, et puis on a un peu de tout. On va avoir des gens qui font de l'art graphique, on va avoir des ventes de figurines, on va avoir des ventes de pochettes cadeaux, des choses comme ça, assez variées.
2: Et puis, bien sûr, beaucoup de jeux.
3: Bien sûr.
2: Et là, on pourra y jouer toute la journée.
3: Alors oui, ce sera en accès libre. On a plusieurs associations, l'ANA France et d'autres qui vont participer pour encadrer. On a Noax aussi, on a Retropixel, on en a plusieurs qui vont participer à ça.
2: Alors justement, il y a beaucoup de partenaires dans cette opération.
3: Oui, parce qu'on a aussi des publics qui vont être différents. Retropixel, ils sont vraiment dans le rétro gaming, donc les anciens jeux. On va avoir des choses un peu plus modernes. On a aussi des jeux qu'on avait appelés peut-être des jeux de plateau aussi, des choses comme ça.
2: Alors, il y a un fort partenariat aussi avec Passion Japon-France.
3: Oui, tout à fait.
2: Alors, c'est une association qu'on connaît bien à Longwy. C'est elle qui va participer aux animations.
3: C'est ça.
2: Et puis, il y a également nos confrères de la radio du territoire, c'est X-Move.
3: Radio X-Move, c'est ça que je vois mercredi.
2: Voilà, et donc c'est eux aussi qui participent à l'animation de ces deux journées. Oui. Alors, si on regarde le programme, samedi, ça commence à 10h. Il y aura des quiz, notamment par Passion Japon-France. Donc, ça veut dire qu'il y a des questions posées sur la thématique.
3: Et il y aura un duel entre le CME, donc le Conseil Municipal des Enfants, et le Conseil Municipal le dimanche, donc qui sera autour de la pop culture.
2: Oui, parce que ces quiz, on va les retrouver le samedi et le dimanche.
3: C'est ça.
2: Et puis, vous le disiez, il y a le concours cosplay, donc des costumes. Et puis, il y a aussi des interviews, notamment des invités.
3: C'est ça. Donc, on a trois comédiennes de doublage. Emily Holmes, que vous connaissez sans doute parce qu'elle a doublé Anna dans La Reine des Neiges et la voix française de Mercredi Adams. Je fais court parce qu'ils ont des grandes carrières, ces dames-là, donc je vais réduire. Claire Guyot, qu'on connaît pour Ariel, la petite sirène, et qui est la voix de Winona Ryder et de Buffy, dans la série Buffy contre les vampires. Et on a Céline Monsara, qui est très connue des fans de Dragon Ball, puisqu'elle a doublé à la fois Bulma et Chichi, et Dory, pour rester dans le thème conte de fées Disney.
2: Donc on retrouvera le samedi, mais aussi le dimanche.
3: Le dimanche, oui.
2: Il reste là.
3: Il y aura des dédicaces, des rencontres, et bien sûr des interviews.
2: Alors, dans les autres points que nous pourrons découvrir ce week-end, il y a des ateliers graffiti. Alors, qu'est-ce que c'est, des ateliers graffiti ?
3: Alors, on a un artiste qui s'appelle Jérémy Schwartz qui nous fait des fresques au Longwy Game Show. Ces fresques, d'ailleurs, seront données aux écoles pour décorer. Et il va proposer des ateliers pour apprendre ce que c'est le graffiti artistique.
2: Et donc ça se déroule tout au long de la journée de samedi et de dimanche.
3: Oui.
2: Oui. Donc on pourra découvrir sur place, ils vont produire sur place.
3: C'est ça. Et ce sera à la fin donnée pour celle de Jérémy Schwartz en tout cas qui sera donnée.
2: Alors il y a également une exposition de L'Orbric. Alors c'est une association L'Orbric.
3: Oui, L'Orbric c'est une association lorraine de Lego et qui fait un travail magnifique et formidable autour de décors et de décors surtout de Lego.
2: Et donc là cette année ça va être autour du thème ou d'autres
3: choses. Oui, bien sûr.
2: Oui, autour du thème des contes de fées.
3: Oui, oui.
2: Et donc eux vont mettre ça en place là aussi le samedi et le dimanche
3: pour
2: découvrir l'apparition de leur travail.
3: Tout à fait, on pourra admirer ce qu'on peut faire avec ces petites briques.
2: Alors, il y a également des tournois. Alors,
3: oui.
2: Tournois au sens des geeks.
3: C'est ça.
2: C'est quoi un tournoi au sens des geeks ?
3: C'est des tournois de jeux vidéo. Ça peut être en équipe ou seul. Et ça va être autour des jeux vidéo que j'avais cités précédemment.
2: Donc, ça veut dire que les gens jouent sur les jeux vidéo.
3: Ordinateur ou console, surtout console.
2: Voilà.
3: Et ce sera retransmis sur des écrans.
2: Et sur place.
3: Et sur place.
2: Voilà. Et là, il n'y a pas de gain à avoir.
3: Les gagnants, il y a pour un des tournois, il y a un bon de 30 euros.
2: Donc c'est quand même intéressant, mais surtout l'objectif c'est que les gens jouent et s'amusent.
3: Et puis on a même des tournois intergénérationnels, et donc ça c'est plutôt chouette.
2: Donc ça veut dire qu'il y a des gens plus âgés qui vont utiliser ces...
3: Tout à fait, mais les geeks vieillissent aussi.
2: Oui, d'accord. Et donc vous-même, vous étiez geek quand vous étiez plus jeune ?
3: Ah, je le suis toujours un peu.
2: Vous êtes toujours un peu. Et donc vous, vous avez un thème particulier
3: Quand j'étais plus jeune, j'étais beaucoup dans les comics, et je suis toujours dans les comics et jeux vidéo.
2: Donc ça vous passionne cette...
3: Ça m'intéresse beaucoup.
2: Et vous y avez participé les années précédentes ?
3: J'ai participé qu'à une seule édition, mais je compte bien rattraper mon retard.
2: Bon, donc là, vous avez l'occasion de le faire pendant ce week-end.
3: Oui.
2: Alors, autre chose à signaler, il y aura des photos.
3: Oui, un photobooth Wicked. Donc, photobooth, ça veut dire un décor qui est sur le thème donc, de Wicked, le film, comédie musicale, livre, autour de la sorcière, la méchante sorcière de l'Ouest du Magicien d'Oz. Donc ce sera un très beau décor dans lequel les gens pourront poser pour avoir des jolies photos.
2: C'est ça, il y a des photos, oui. On peut prendre des photos et donc les récupérer pour ça. Alors c'est une manifestation importante qui attire beaucoup de monde, on l'a dit tout à l'heure, 4200 l'année dernière. Donc ça veut dire que ça nécessite une grosse organisation, notamment par rapport aux mesures de sécurité.
3: Oui, bien sûr. Et je mets juste un point sur le fait que ça attire aussi parce qu'on pratique un tarif qui n'existe pas dans les autres conventions. Les autres conventions ont des tarifs souvent assez élevés. Nous, on est à 2 euros la journée, 3 euros les deux jours. Mm-hmm. Donc ça reste assez attractif. Pour la sécurité, on a prévu vraiment beaucoup de choses parce que quand j'ai rencontré les équipes, ils m'ont parlé d'un week-end où un chien avait perturbé la convention en rentrant dedans. Donc on a même prévu ce cas de figure-là, si jamais un animal rentre dans la convention.
2: Donc on aura encore, comme les années précédentes, l'accès par le parc des Récollets.
3: Oui, ce sera toujours le même cas. Ouais. On a toujours des accès pour les personnes en situation de handicap aussi.
2: On va y revenir parce que c'est un peu particulier cette année. Hein. Et donc, on rentre par le parc des Récollets. Il y aura déjà une exposition sous tente comme l'année dernière.
3: Normalement, tout est dans la salle Bassompierre. Sous tente, ça va être plus les exposants, donc boutiques, tout ça. Si les souvenirs sont bons.
2: À l'extérieur. Mmh. Quoi. Bon, on annonce un temps qui est plutôt correct.
3: Normalement, on devrait avoir de la chance. C'est pas rassurant pour le réchauffement climatique, mais c'est bien pour nos événements.
2: Donc, tout se déroulera, une bonne partie se déroulera dans la salle. Et c'est vrai que tous les ans, on voit qu'il y a beaucoup de monde, beaucoup d'exposants
3: Les chiffres grimpent assez. Donc, c'est très bien, c'est que ça marche.
2: Donc, l'accès sera fermé aux voitures, aux véhicules.
3: Oui. Hein,
2: et donc, il faut que les gens se garent par ailleurs.
3: Oui, il y a toujours les accès au niveau de la place Leclerc. Et après, il y a toujours des places dans la rue.
2: Voilà.
3: Il n'y aura pas trop de problèmes, je pense.
2: Et puis, on peut se garer aussi sur le parking du cinéma.
3: Tout à fait, il y a le parking du cinéma. Normalement, il y a de la place.
2: Ouais, même s'il faut marcher un peu, mais voilà. Donc, il y a des possibilités de se garer, surtout qu'il y a du monde attendu le samedi et le dimanche. Alors, on revient sur le handicap, puisqu'effectivement, cette année, vous avez souhaité mettre l'accent sur le handicap, parce qu'effectivement, il faut que tout le monde puisse accéder à ce type de manifestation et y participer.
3: Oui. Donc, on a prévu des accès particuliers. Il y a un accès particulier pour les personnes, pour se garer plus proche également pour les personnes en situation de handicap au niveau des écoles. Et on a également une association, Five TV, qui, donc là, je sors un peu de la sécurité et de l'accès global, mais qui travaille sur des manettes spécifiques, des combinaisons spécifiques pour que les personnes en situation de handicap aient accès aux jeux également.
2: Oui, parce que c'est vrai que quand on a un handicap, notamment physique, c'est pas forcément
3: facile.
2: Ça peut
3: être plus compliqué.
2: Donc, cette association, c'est la première fois qu'elle viendra ?
3: Je ne crois pas, non.
2: Non ?
3: Non, non.
2: Donc, c'est important pour vous d'avoir cette intégration ?
3: Oui, bien sûr.
2: Alors, je le disais tout à l'heure, c'est une manifestation qui attire beaucoup de monde, ça monte tous les ans. Est-ce qu'il y a un objectif ou est-ce qu'on a atteint son rythme de croisière ?
3: On aimerait toujours avoir plus de personnes. Après, on est limité par les murs. Donc il faut être réaliste aussi à ce niveau-là. Après, si on doit trouver un autre lieu parce que ça devient trop grand, on y réfléchira. Mais là, c'est pour une convention de cette taille-là dans une ville comme la nôtre, je trouve ça déjà très très bien.
2: Il existe beaucoup de conventions de ce type-là dans nos alentours.
3: Alors aux alentours directs, je sais pas, mais des conventions, il y en a un peu partout en France. C'est la plus proche qu'on connaît très bien, c'est la Mestory qui regroupe beaucoup de monde. Et après, il y a des très grosses conventions parisiennes. Donc oui, il y en a un peu partout.
2: Alors, vous m'avez parlé tout à l'heure de pièces de théâtre.
3: Oui, il y a la compagnie Piloucha qui va présenter donc plusieurs fois une pièce qui s'appelle La Forêt Enchantée, avec des influences un peu shakespeariennes autour des fées, de tout ça, qui sera jouée plusieurs fois le samedi et le dimanche.
2: Oui, donc les horaires ne peuvent pas être définis.
3: Les horaires, je ne les ai plus en tête, vous avoue, mais je pense que vous retrouverez toutes les informations sur soit le Facebook du Long Game Show, soit leur site internet.
2: Donc sur l'accès, tout le monde peut venir. Il y a bien sûr à l'arrivée vérification des sacs ou autres pour les questions de sécurité.
3: Oui, bien sûr.
2: Mais autrement, tout le monde peut rentrer.
3: Tant que vous venez pas armé, normalement, il y a pas trop de problèmes.
2: Et y compris les animaux.
3: Normalement, oui.
2: Vous disiez que.
3: Alors là, c'est parce que l'année-là, il y a vraiment un chien qui a fait du bazar dans la convention, mais c'était un chien errant.
2: Errant, oui. Oui. Voilà. Alors Gaëlle, vous êtes adjointe au maire élue depuis 6 mois, vous êtes chargée d'un gros secteur, c'est de la culture et des événements, donc depuis 6 mois, vous avez eu beaucoup de travail.
3: Oui, puis j'ai débuté le mandat avec le début des gros événements, donc le carnaval, la fête de la musique, les nuits de Longwy, donc j'ai pas encore eu le temps de me reposer.
2: Alors le carnaval, c'était la première fois encore que vous le managez. Est-ce que vous envisagez des évolutions dans ce qui existe ?
3: Pour l'instant, c'est beaucoup trop tôt pour en parler. Là, on a fait les réunions de débrief avec les équipes du carnaval. On a discuté de certaines choses, mais c'est un peu trop tôt. Et puis le carnaval, c'est un événement qui attire et qui plaît énormément. Donc là, il faut voir si on peut améliorer, mais il n'est pas question de...
2: Alors vous avez aussi managé pour la première fois la fête de la musique. C'est une fête populaire qui attire beaucoup de monde.
3: Oui, on a eu une très très grosse tempête, mais on s'en est sorti.
2: Voilà. Oui, effectivement, vous avez maintenu, malgré les craintes...
3: Avec l'accord de l'artiste et des services, on a pu faire un mini showcase, donc vraiment un concert informel dans la salle Le Gras de la mairie.
2: Oui, alors qu'ailleurs, ça avait été beaucoup annulé.
3: Il y avait deux concerts, le premier, il n'y a pas eu de problème, et après, les éléments se sont déchaînés juste avant le deuxième.
2: Alors, vous avez aussi managé pour la première fois les fameuses nuits de Longwy qui existent depuis plus de 20 ans sous une forme ou sous une autre. Là encore, le bilan est bon.
3: Très bon. On a eu de l'affluence. Le temps a aidé aussi. Il a fait un temps vraiment très agréable le soir. Caniculaire la journée, mais agréable le soir. Et on a eu des records pour certains concerts.
2: Oui. Alors, il y a eu notamment le concert qui avait provoqué quelques réactions chez Joy Star, mais qui a amené beaucoup de monde.
3: Oui, alors on a calculé à peu près environ entre 2700 3000 personnes. C'est-à-dire que quand on calcule, pour que ce soit clair pour tout le monde, on ne sort pas les chiffres de n'importe où. On prend des photos et en fonction de la densité de la population, on multiplie le mètre carré par le nombre de personnes et après on arrive à obtenir un chiffre. Donc ça veut dire qu'il faut le mètre carré de la place, le mètre carré de la rue, tout ça. Et on a arrivé à peu près à ça, donc avec une marge d'erreur quand même conséquente, puisqu'on est...
2: Oui,
3: c'est imprécis, quoi.
2: Quel que soit le nombre, on peut dire qu'il y a eu...
3: Il y avait foule.
2: Voilà. Alors, c'est une opération qui se fait à Longwy-haut et à Longwy-bas. A priori, ça devrait continuer.
3: Ça continuera. On essaiera d'alterner les deux. Ça demande beaucoup d'organisation, de bouger la scène à chaque fois, mais c'est important de faire vivre un peu tous les quartiers, quoi.
2: Et puis, il y avait un partenariat avec Hers Orange pour la deuxième année, et cette fois, Ijibo avec Mont-Saint-Martin.
3: Alors, oui, c'est ça. Donc, il y a eu quoi, Ijibo à Mont-Saint-Martin cette année, au Parc Brigidi, qui est quand même un lieu très très chouette. Mais apparemment, ça n'a pas fait foule.
2: Ça n'a pas fait foule. Et donc, Mont-Saint-Martin s'interroge sur savoir s'il continue.
3: Ben, on va voir, parce que ça fait plusieurs années donc qu'on est en partenariat avec Hers Orange aussi, et on se demandait un peu si on n'ouvrirait pas un petit peu cet événement aux autres communes de l'agglomération. C'est en réflexion.
2: Et puis, il y a également d'autres points que vous avez managés. Il y a eu notamment la fête du patrimoine. Alors, c'est plus votre collègue qui s'en occupe.
3: Alors, c'est complètement mon collègue qui s'en occupe, mon autre collègue, Madame Vicente Omad, qui s'en est occupée, et très peu moi.
2: Mais malheureusement, le temps n'était pas au rendez-vous et peut-être la fréquentation cette année était un peu moindre que les années précédentes.
3: Oui, après, on avait quand même une belle fréquentation. Il y avait beaucoup d'événements dans toute l'agglomération, donc ça joue aussi. Après, moi, j'ai assisté le samedi à quelque chose, il y avait quand même du monde.
2: Alors là, prochainement, va démarrer, je crois que c'est ce week-end, va démarrer l'Aglo en scène.
3: Oui, l'Aglo en scène avec un concert à Longwy le 16 octobre.
2: Alors l'Aglo en scène, c'est mené comme son nom l'indique par l'agglomération
3: Longwy, tout à fait.
2: Mais la ville est partenaire.
3: La ville est partenaire, ça vient d'une ancienne jazz pulsation qui fait un partenariat avec l'agglomération.
2: Et donc sur Longwy, vous disiez le 16.
3: Oui, on a Flora.
2: 16 octobre donc.
3: 16 octobre, pardon, on a Flora Benguigui qui va venir, donc qui est l'ancienne chanteuse de l'Impératrice pour ceux qui connaissent, qui sera en présentation au salon Le Gras.
2: Et c'est plutôt du jazz, de style jazz.
3: C'est du jazz un petit peu excentrique, on va dire.
2: Un petit peu excentrique. Et donc c'est en salle, la salle Le Gras, l'hôtel de ville.
3: C'est ça.
2: Et dans les autres manifestations, qu'est-ce qui est prévu?
3: Dans l'Aglo en scène?
2: Non, au-delà, jusqu'à la fin de l'année.
3: Alors, à Longwy, on a également l'exposition des arts libres qui va démarrer.
2: Oui.
3: Vernissage ce vendredi et l'exposition qui commence dès le samedi.
2: Donc c'est où?
3: C'est à l'hôtel de ville à Longwy.
2: Et ça dure
3: deux semaines.
2: Deux semaines.
3: On espère qu'on aura du monde.
2: Donc entrée libre.
3: Entrée libre, tout à fait. Donc il n'y a pas
2: de. C'est à Longwy-haut, hôtel de ville.
3: Oui.
2: Et puis dans les autres manifestations d'ici à la fin de l'année,
3: Toujours en octobre, à partir du 7 octobre, on a La Beauté Sauvera le Monde qui va démarrer, donc avec les affichages d'œuvres d'art dans Longwy.
2: Alors c'est la deuxième, troisième fois.
3: Alors c'est la deuxième fois. La première fois, on n'était pas partenaire, donc on avait quelques œuvres. Cette année, on a décidé d'être partenaire. Mm-hmm. Donc il y a un plus grand nombre d'œuvres qui va être affiché pour essayer de voir si on peut pérenniser l'opération.
2: Le but étant de mettre en... Alors, expliquez ce que c'est. Donc, c'est une opération nationale.
3: C'est ça, c'est national. Donc, le but étant de partager à la fois le patrimoine national et de mettre en valeur le patrimoine local. Mm-hmm. On a décidé de faire un affichage surtout autour des écoles pour qu'ils puissent en profiter. Mm-hmm. La plupart des œuvres qu'on a choisies seront accompagnées d'une médiation culturelle, c'est-à-dire qu'il y aura un QR code et des informations qui seront données à qui les veut.
2: Donc, ça veut dire qu'on va mettre en valeur des tableaux, notamment
3: des tableaux de
2: patrimoine, qui montrent.
3: Alors cette année, le thème, c'est portrait-autoportrait.
2: Portrait-autoportrait.
3: Donc ce sera surtout des portraits-autoportraits.
2: On n'aura pas la Joconde.
3: On aura la Joconde.
2: On aura la Joconde, bien sûr. Et puis d'autres toiles.
3: Oui, ça va de... En moderne, on va jusque Klimt, je crois. Mmh. Et si on remonte encore avant, on a du Arcimboldo.
2: D'accord. Okay. Et donc, ça se déroulera à partir de quand ?
3: Ça ouvre le 16 octobre également et sur toutes les vacances scolaires.
2: Toutes les vacances scolaires. Donc là, on est en octobre. Si on continue jusqu'à la fin de l'année, quelles sont les autres manifestations ?
3: Donc, on a le marché de Noël qui va arriver. Pour l'instant, je ne veux pas donner trop d'informations, mais on risque
2: d'avoir... en train de travailler.
3: On va avoir un joli marché de Noël cette année, normalement. Mmh.
2: Donc ça se déroulera comme son nom l'indique.
3: Pendant la période de Noël, voilà. Donc à partir de décembre. Les dates, on va les bloquer bientôt, donc pareil,
2: elles
3: je ne veux pas trop...
2: Elles sont pas définitives.
3: On les a fixées, mais je ne veux pas m'avancer sur certaines choses. Donc j'attends un petit peu. On aura la Saint-Nicolas comme d'habitude.
2: Il y aura également un défilé de Saint-Nicolas, parce que tous les gens s'interrogent sur ce
3: dispositif, normalement, oui.
2: Oui. Donc ça sera autour du 6-7 décembre, comme
3: c'est
2: tous
3: ça.
2: Les ans. Et puis, vous disiez donc Noël avec le marché de Noël.
3: Oui, tout à fait. Et demain, pour les actualités très récentes, on a la projection du film de Pierre Soletti. Je ne travaille pas, j'en ai fait mon métier, en présence du réalisateur qui sera là pour donc, le film commentaire et faire un débat derrière.
2: Alors c'est un thème un peu particulier.
3: Oui, c'est un travail autour des artistes dont on considère souvent qu'ils ne travaillent pas. Et donc là, ce documentaire a fait l'ouverture de la fête de l'UMA l'année dernière. Et c'est une thématique qu'à une époque, on a tendance à considérer la culture et l'art comme un peu trop secondaire, qui est importante.
2: Alors, c'est une opération qui devait se dérouler l'année dernière.
3: Oui, le mandat précédent, oui.
2: Et qui avait été lancé par votre prédécesseur.
3: C'est ça, et c'est lui qui m'a redonné toutes les informations et les contacts pour pouvoir mener à bien cette opération qui lui tenait à cœur et qui est vraiment très importante.
2: Et à l'époque, je me souviens bien, il devait y avoir l'ancien secrétaire général.
3: Monsieur Martinez, oui.
2: Et cette année, ça n'est pas prévu.
3: Les calendriers sont très compliqués, d'autant qu'on fait ça à la date de la grève de la fonction publique.
2: Donc c'est demain.
3: C'est demain.
2: C'est demain, à partir de à quelle heure ?
3: Le film, 20h.
2: Oui, 20h, l'accueil donc un peu avant.
3: Tout à fait.
2: Et l'entrée est payante.
3: Alors les tickets seront distribués par des agents.
2: C'est organisé en partenariat avec des...
3: Avec l'association J'aime le cinéma.
2: J'aime le cinéma, voilà. Donc c'est demain soir, donc à 20h à Utopolis.
3: Kinépolis maintenant, oui.
2: Maintenant. J'ai encore l'ancienne appellation en tête. Donc voilà un beau programme d'ici la fin d'année. Donc vous êtes passionné par tout ce que vous faites là.
3: Ah oui, ça m'intéresse beaucoup.
2: Vous avez une belle délégation.
3: C'est le seul domaine dans lequel je me sentais à peu près compétent de toute façon.
2: Et c'est la première fois que vous êtes élu.
3: C'est mon tout premier mandat,
2: donc,
3: première élection.
2: C'est quelquefois un peu compliqué de s'y retrouver dans le fonctionnement.
3: Alors l'avantage que j'ai, c'est que j'étais déjà fonctionnaire puisque je suis professeur, donc il y a des fonctionnements que je connais. Après, les acronymes de la fonction publique territoriale, des fois il faut faire une pause pour comprendre exactement de quoi on parle.
2: Et puis, même si vous êtes une élue politique, bah, vous engagez dans des instances où quelquefois on a des dimensions politiques.
3: Oui, bien sûr.
2: Voilà, que ce soit au conseil municipal de Longwy ou à l'agglomération, vous êtes également délégué.
3: Oui, tout à fait. L'agglomération, je suis au SMITRAL notamment.
2: Oui, au syndicat de transport. Et puis, vous êtes intervenu notamment sur la problématique liée aux violences faites aux femmes.
3: Oui. Oui, c'est un deuxième thème qui me paraît extrêmement important et dont on n'a pas fini de parler, je crois.
2: Non, tout à fait. Malheureusement, Merci Gaëlle Péfer de nous avoir parlé de cette convention, une convention donc qui se déroulera ce week-end à Longwy. Rappelons donc les horaires et les lieux, Gaëlle.
3: Donc ça ouvre à 10h à la salle Bassompierre et ça fermera à 19h. Le dimanche, ça ouvre à 10h30 et ça fermera un peu plus
2: tôt. Et avec une entrée qui est modeste.
3: De 2 euros un jour, 3 euros deux jours.
2: Merci et bonne journée.
3: Bonne journée.
2: Au revoir.
3: Au revoir.
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Voilà, c'était donc Henri Salvador dans La Petite Sirène, à la demande de Gaël PFR, que nous venons d'interviewer pour la 7e édition du Long Oui Game Show qui se déroulera ce week-end à la salle Omnisport. Voilà, c'était donc Henri Salvador dans La Petite Sirène, à la demande de Gaël PFR, que nous venons d'interviewer pour la 7e édition du Long Oui Game Show qui se déroulera ce week-end à la salle Omnisport à Longwy-Bas.

Notamment bah, sur le report de la cérémonie qui était prévue dimanche à Tille, un hommage aux résistantes russes et biélorusses. Eh bien, cet hommage a été reporté par les autorités françaises en raison de la tension qui montait. Des officiels de ces deux pays devaient en effet venir dévoiler deux statues offertes par leurs États respectifs. Et puis, toujours dans l'édition de samedi, eh bien, on y retrouve l'interview du recteur de l'Académie, Pierre-François Mourier, qui estime que recteur, c'est un métier extraordinairement utile. Dans les pages locales de samedi du Républicain Lorrain, eh bien, on parle de l'exposition sur les forêts du Grand Est organisée par l'agglomération de Longwy dans le cadre des assises de la transition écologique qui se sont déroulées tout au long de la semaine, qui se sont terminées hier avec un programme chargé dans plusieurs communes du territoire, avec et notamment l'exposition sur les forêts du Grand Est que vous pourrez découvrir à la médiathèque intercommunale encore pendant quelques semaines. Et puis toujours dans l'actualité de samedi, eh bien, le Républicain Lorrain parle d'un début de semaine mouvementé en prévision dans la commune de Mont-Saint-Martin. En effet, d'après la section CFDT qui vient de se mettre en place dans cette commune, celle-ci a en effet déposé un préavis de grève pour ce lundi 28 septembre et un collectif d'associations appelle à un rassemblement sur le parvis de la mairie du fait de la baisse des subventions liées à la situation financière de la commune. Tout cela avant un conseil municipal programmé à 19h ce lundi également. Donc beaucoup de choses qui vont se passer ce jour à Mont-Saint-Martin. Et puis, dans un autre registre, eh bien, signalons que la soirée d'ouverture de la saison cinématographique organisée par J'aime le cinéma va démarrer le vendredi 9 octobre au cinéma Kinépolis et fait l'objet d'un article dans le Républicain Lorrain de samedi. Toujours samedi, le Républicain Lorrain évoque des jeux pour enfants dans le cadre de Marmoland, une société qui s'est installée à Lexis et qui vient de conclure son tout premier été. Et c'est l'occasion pour le Républicain Lorrain d'interviewer Maiteo Barrera qui dresse le bilan de cette nouvelle activité sur Lexis, qui fête ses 3 premiers mois, une activité qui semble répondre à des besoins puisqu'il y avait une fréquentation de 1000 à 1250 entrées par mois depuis juin. Et puis toujours dans l'actualité de samedi du Républicain, on évoque l'inauguration de la fresque L'Univers à Erserange, installée sur l'hôtel de ville. C'était vendredi dernier. À cette occasion, le maire a évoqué la mémoire de Jacques Pfeffer, décédé en mars dernier. Jacques Pfeffer, meilleur ouvrier de France, bien connu dans le milieu des émaux, et c'est justement une fresque réalisée sous son égide, et Madame Pfeffer, son épouse et sa fille étaient présentes à cette inauguration. Et puis, dans un autre registre, eh bien, on retrouve samedi l'interview du maire de Longuyon, Jean-Pierre Jacques, qui évoque différents chantiers, notamment la commune qui prospecte pour avoir de nouveaux médecins, une commune de 5000 habitants. Il doit avoir des médecins, sinon ça risque de devenir un désert médical, indique le maire. Et donc, il y a tout un travail de recherche de professionnels de santé. Et puis, toujours dans l'interview, le maire évoque la canicule avec la nécessité de repenser l'aménagement de certaines écoles et de créer des îlots de fraîcheur. Et puis également, il évoque l'arrivée de nouvelles enseignes sur Longuyon, un magasin Action et un restaurant McDonald's. Et puis également, en tant qu'ancien président de la structure intercommunale T2L, il évoque l'ouverture depuis le 1er septembre dernier de pôle enfance intercommunale. Voilà, et puis dans l'actualité de samedi également, le Républicain Lorrain rend compte de la réunion de l'agglomération de la CCPHVA, donc la communauté de communes du pays au Val d'Alzette, qui a évoqué notamment la mise en place d'un pacte de gouvernance afin d'être plus présent réactif dans les chantiers à venir, indique son président Stéphane Brusco, maire de Tille. Et puis on termine samedi avec l'annonce d'une nouvelle association à Villerue, l'association

0: 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Donc tout cela, vous pourrez le retrouver dans l'édition du République Lorrain de samedi. Et puis dimanche, eh bien, dans le République Lorrain, on continue d'évoquer la Léon Mania qui gagne toute la France avec une importante présence de monde à Paris et également à Lourdes et puis aujourd'hui probablement à Metz. Donc toute une série d'articles lui est consacrée dans l'édition de dimanche. Et puis dans l'édition de dimanche également, on évoque le conseil municipal de Longwy qui s'est déroulé mercredi dernier, un conseil municipal où on a évoqué le patrimoine avec une séance de 3 heures pour les conseillers municipaux et au menu notamment l'appel à projet pour réutiliser l'ancien commissariat de police situé avenue Raymond Poincaré à Longwy. Et puis dans un autre registre, ce dimanche, le République Lorrain rend compte de la pose d'une plaque au nom de Slimane Azem, un chanteur ouvrier qui a vécu à Longwy, mais bien connu dans les milieux berbères. Et donc, il y a eu la pose d'une plaque pour l'allée Slimane Azem, plus exactement une repose, puisque celle-ci avait déjà été faite en 2008. Dans un autre registre, dans le journal de dimanche, République Lorrain évoque l'initiative d'une habitante de Moulaine, appuyée par les municipalité de Haucourt qui a réussi à faire classer l'immense tilleul de la rue Saint-Nicolas à Moulaine comme arbre remarquable, une tâche à même de faire tache d'huile sur l'ensemble du territoire, s'interroge le Républicain Lorrain de ce jour. Et puis toujours dans l'édition de dimanche, eh bien, le Républicain Lorrain annonce la création d'une section sportive nouvelle au collège Théodore Monod à Villerue qui accueille cette année une nouvelle promotion de jeunes handballeurs, une entrée marquée par une quasi-parité entre filles et garçons et un niveau technique déjà prometteur. Et puis toujours dans le Républicain Lorrain de dimanche, eh bien, on parle d'un havre naturel en plein cœur de la localité d'Audentiche dans le cadre de l'éco-festival initié par le groupement européen de coopération territoriale. Le projet ACT a fait escale au verger municipal d'Audentiche. C'est l'occasion, bien sûr, pour les visiteurs d'être accueillis par des élus et de découvrir cet espace. Et puis on passe à l'édition de ce jour avec toujours à la une le pape Léo XIV en France et aujourd'hui à Metz avec toute une série d'articles sur l'organisation de cette venue du pape depuis 9h20. Il doit être arrivé à Metz avec des temps forts, comme notamment un discours à 11h à l'occasion dans la maison de Robert Schuman pour parler de l'Europe, et puis également une messe dans l'après-midi. Alors bien sûr, c'est l'occasion pour la République lorraine d'interviewer et de mettre en avant tous ceux qui vont participer à cette opération, notamment nos confrères de la radio chrétienne RCF, qui est hyper mobilisé pour les gens dans les papes zones. Et puis toujours dans ce cadre, eh bien signalons que à Longwy, enfin dans la région, il y a également une mobilisation à l'occasion de la venue du pape à Metz, avec notamment la diffusion de la messe à partir de 16h, qui sera retransmise dans les villes de Cosne et Romain et de Mont-Saint-Martin sur écran géant. C'est un moment important de partage autour de la foi, indique le père Liébriste Zomambou, curé modérateur du secteur du Peyo, avec la participation des maires. Les lieux seront ouverts vers 15h30, donc ce sera à l'église Saint-Barthélemy à Mont-Saint-Martin et à la salle polyvalente de Cosne et Romain. Et puis dans un autre registre, le Républicain Lorrain évoque la performance de Marielle, une athlète qui a participé à son premier grand raid qui s'est attaqué aux 76 km et 3330 mètres de dénivelé positif de l'infernal Trail des Vosges. Après 14h35 minutes d'efforts de gestion et de dépassement de soi, la trailleuse a franchi la ligne d'arrivée avec déjà un nouveau défi en tête. Voilà donc un exploit important pour cette jeune athlète. Dans un autre registre, aujourd'hui, le Républicain Lorrain évoque l'extension sportive de 712 mètres carrés qui complète le gymnase de Lexis. Cette salle renforce l'offre sportive et améliore l'accueil des associations, des scolaires et des usagers, lit-on dans l'article de ce jour. La cérémonie s'est déroulée le 17 septembre, 18 mois après le début des travaux, mais surtout 50 ans après l'inauguration de ce gymnase. C'est une opération qui a coûté 2 millions d'euros et qui a été soutenue par l'État, la région Grand Est et le conseil départemental de Meurthe-et-Moselle. Toujours dans l'édition de ce jour, à Villerue, on apprend que les seniors découvrent l'art de la calligraphie japonaise. Des ateliers gratuits de calligraphie sont proposés aux seniors de 60 ans et plus au fil des séances. Les participants découvrent le maniement du pinceau, les caractères japonais et une pratique artistique qui associe concentration, précision et détente. Et puis on termine par Audin le Tiche avec un concert de gospel pour les 800 ans de la mort de Saint François d'Assise. Ce sera dimanche prochain, 4 octobre, un concert de Lova Gospel à l'église Saint François d'Assise. Le rendez-vous s'inscrit dans le cadre de l'année, donc du 800e anniversaire de la mort de Saint François d'Assise. Voilà donc un week-end important et avec beaucoup d'informations développées par le Républicain Lorrain dans ses éditions locales.
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0: Radio Aria 92.6, on est toujours en direct pour cette matinale jusqu'à 10h30 et on passe à l'éphéméride du jour, Léonie.
1: Bonjour à toutes et à tous. Pour cette éphéméride du 28 septembre, on commence par les naissances en 1982 avec la naissance d'une chanteuse, autrice, compositrice, interprète qui avait participé à la Star Academy en 2002. Il s'agit de Nolwenn Leroy, dont on écoute un extrait.

On passe en 1961 avec la naissance de Tatiana Fromet de Rosnay, dit Tatiana de Rosnay, écrivaine franco-britannique. Elle a eu de nombreuses distinctions, prix des lecteurs de livres de poche, le choix des libraires ou encore le prix Osserman Métropole 2011. On peut citer Fleur de l'ombre, Poussière blonde ou encore Boomerang dans ses nombreux titres. En 1958, naissance de Dari Boudmoul, première femme française jockey amatrice à avoir gagné une course du tiercé. En 1957, naissance de Marc Duré, acteur français. Il a notamment joué dans La haine d'Obermann ou encore Le Grand Bleu.

0: On passe en 1934 avec la naissance d'une autre chanteuse française et actrice, Brigitte Bardot.
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1: C'était Brigitte Bardot. En 1923, naissance de Léon Nissan à Strasbourg, médecin résistant et écrivain français, cofondateur du mouvement pour le planning familial. En 1841, naissance de Georges Clémenceau, homme d'État français. Et on termine pour les naissances en 1803 avec la naissance de Prosper Mérimée, auteur français, notamment de La Chambre bleue ou encore de Carmen. Pour les décès en 2024, nous avons le décès de Christopherson, chanteur et acteur américain. On le connaît pour Pat Garrett et Billy the Kid, Alice n'est plus ici ou encore Une étoile est née. En 2023, décès de Michael John Gambon, acteur irlando-britannique. On le connaît pour Open Range, Sleepy Hollow ou encore Harry Potter en 2004.

0: En 1978, décès de Jean-Paul Ier à Rome, pape après 33 jours de pontificat. En 1960, après 33 jours. Mmh. C'est ce qui m'est noté sur l'affiche. Mmh. Quelque chose à ajouter ?
1: Alinéa 4,
2: oui, 33 jours, oui.
0: 1970, décès de Armand Petitjean, fondateur de la société de parfums et de cosmétiques Lancôme, aujourd'hui propriété du groupe L'Oréal. En 1895, décès de Louis Pasteur à Saint-Cloud, biologiste et chimiste français. En 1891, décès de Herman Melville, poète et romancier américain, auteur de Moby Dick. Pour les événements, en 1992, naissance de la chaîne culturelle franco-allemande de télé Arte. En 1985, inauguration du musée Picasso à Paris. En 1958, on a l'adoption par référendum du projet de constitution de la Ve République. Et on termine en 1896 avec Charles Pathé et son frère Émile qui fondent la société Pathé Frères. Dans le domaine du cinéma. Aujourd'hui, on fête les Chamons, les Exupères, les Néons, les Dodes et les Liobas.

0: 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On parle de la météo maintenant. Aujourd'hui, eh bien, comme on le voit, il y a du beau temps en perspective. Ce matin, les températures étaient de genre de 15 degrés avec un ciel un peu voilé. Cet après-midi, elles vont monter jusqu'à 27 degrés avec du soleil, mais quelques nuages également. Demain, mardi, les températures sont toujours supérieures aux moyennes des saisons avec du soleil, 15-16 degrés le matin, 28 degrés l'après-midi. Mercredi, ça continue avec 16-17 degrés le matin, 28 degrés l'après-midi, mais quelques gouttes de pluie sont annoncées, de même que jeudi, et les températures devraient être de l'ordre de 16 à 17 degrés le matin et 20 degrés l'après-midi. Vendredi, retour du soleil sans pluie, avec des températures un peu plus fraîches le matin, 13 degrés et 21 degrés l'après-midi. Voilà donc quelques jours de beau temps en perspective, même s'il y aura quelques pluies mercredi ou jeudi annoncées. On passe à l'horoscope, Léonie.
1: Oui, donc l'horoscope du jour, on commence par les béliers. Au travail, ambiance chaleureuse, cela vous aidera à passer une journée bien chargée au niveau de votre emploi du temps. Du charme et de la séduction, la journée s'annonce sous les meilleurs auspices et quelques petits problèmes musculaires dans la journée. Les taureaux, pas de découragement, vous allez devoir affronter certaines difficultés avec méthode sans vous décourager. C'est idyllique par contre aux côtés de votre partenaire et surtout s'il est de signe terre. Vos cœurs battent à l'unisson. Pour la santé, il faudra éviter les excès. Les Gémeaux, vous n'êtes pas responsable des problèmes qui s'annoncent, alors ne culpabilisez pas. Le climat est équilibré et serein. En amour, vous vous trouvez sous de bonnes influences planétaires et il faudra en profiter pleinement. La santé est bonne. Les cancers, des incertitudes demeurent et cela vous inquiète. Surveillez autant vos paroles que vos actes. Ne vous repliez pas sur vous-même, recherchez au contraire le contact avec les autres. Et pour la santé, on vous conseille des massages et des bains. Les lions, différez les décisions importantes. La journée n'est guère propice aux choix décisifs. Évitez d'éveiller tout sujet de conflit avec votre partenaire. S'il le faut, faites des concessions tactiques. Et il faudra faire attention, vous avez une baisse de tonus. Les vierges, de bons résultats en vue. Vous êtes très efficaces dans vos actions et vous avez envie de réussir. Vous aimez que l'on vous aime. Vous connaîtrez donc une journée très agréable sur le plan sentimental. Et la santé est excellente. Les balances, journée calme, sans surprise, vous en profitez pour régler des points secondaires. Vous êtes un peu trop opiniâtre en amour, il convient de revenir sur certaines choses et surtout d'accepter les idées des autres. La santé est bonne. Les scorpions, faites preuve de sagesse, ne vous emballez pas trop vite à l'annonce d'un projet intéressant. Vous devriez connaître une expérience très intéressante par contre du côté de l'amour, mais elle ne doit cependant pas vous perturber. La santé est excellente. Les sagittaires, pas de dépenses excessives, cantonnez-vous dans une réserve de bon aloi pour vos choix et décisions. Vos sautes d'humeur, par contre, sont inexplicables. Il est temps de revenir à un comportement plus stable et il faudra ménager vos nerfs. Les capricornes, pas de gros problèmes en vue. Vous accuserez seulement quelques retards pour des affaires secondaires. En amour, le climat est un peu ombrageux. Vous n'êtes pas dans une bonne période avec votre partenaire, mais pour la santé, vous êtes en bonne forme. Les Verseaux, menez vos actions à leur terme. Vous avez les atouts en main pour réussir. Même si les raisons d'un désaccord ne manquent pas, évitez le conflit et préférez les petites confidences d'amoureux. Et la santé est excellente. Et on termine par les poissons. Au travail, ce n'est pas le moment. Pourtant, vous aurez bien besoin de faire un break pour prendre du recul. Confiez vos problèmes à vos proches, le dialogue et les conseils seront solutions efficaces. Attention à la fatigue.
0: Voilà pour l'horoscope de ce jour. Et puis, on évoque les manifestations qui sont annoncées sur notre territoire dans les jours à venir, avec une semaine assez étonnante.
1: Effectivement, c'est la 4e semaine nationale du chien. Le chien au cœur de nos vies, l'Office du tourisme du Grand Longyear organise une séance photo pour immortaliser votre visite avec votre chien le 30 septembre de 14h à 17h au Puy de Siège, place d'Arche à Longwy. Donc venez immortaliser tout ça avec votre chien. Toujours dans la semaine nationale du chien, on parle de découvrir les fortifications de Vauban à Longwy autrement, justement avec votre chien. Explorer ce site historique lors d'une visite guidée mêlant histoire et patrimoine. Dans un autre registre, nous avons une soirée découverte du badminton 100% féminin le 1er octobre 2026 à partir de 19h avec cocktail et anka offert aux participants. Et ça, c'est à Saône, au gymnase Émile Magui. Donc venez partager et vous amuser. À Longuillon, on a un spectacle à réserver dès maintenant. Olivier de Benoist présentera son spectacle Le droit au bonheur le 2 octobre à 20h30 au Forum à Longuillon. Et nous avons un peu plus loin le dimanche 4 octobre un thé dansant à la salle des fêtes de Villette. Ouverture des portes à 13h, début à 14h, animé par Francis Valentin et son orchestre, 10 euros par personne. Et on a le transport possible pour les habitants de Charency-Vézin ainsi que Épier. Donc info et réservation au 06 95 34 16 07.

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1: Radio Aria 82.6, et c'est sur Charles Aznavour que l'on va terminer cette émission de la matinale en rappelant les invités de la semaine, Léonie.
2: Demain, nous aurons Géraldine Comito pour nous parler de la semaine de la santé mentale. Mercredi, nous aurons Brigitte Weiss pour nous parler du festival du film arabe Afamec. Ensuite, jeudi 1er, nous aurons Sébastien Oubre pour nous parler d'ateliers de théâtre à Longwy, enfants et adultes. Et vendredi 2, nous aurons Océane Françoise pour Octobre Rose, une marche rose organisée à Villerue.
1: Et puis tout à l'heure pour l'émission AST.
2: Et tout à l'heure, dans une demi-heure, nous aurons Eddy Martin du club de foot ASSL de Saône pour nous parler de ses nombreux projets avec son club.
1: Voilà donc pour le rappel des programmes de la matinale de cette semaine. Et puis dans quelques instants, eh bien, vous allez retrouver nos émissions habituelles. Donc on le disait, à 11h, ce sera Aria Sport Transfrontalier en direct. À 12h, vous retrouvez la rediffusion de la matinale. À 14h, Country & Co. À 17h, la rediffusion de l'invité du jour de la matinale, donc Gaël Péfer. Et puis ce soir, eh bien, c'est la soirée jazz sur Radio Aria avec Bouteille de Jazz de 18h à 19h et Musique Jazz en continu de 19h à partir de 19h. Voilà le programme de votre radio. Et puis eh bien, on se retrouve dans une demi-heure pour l'émission Aria Sport Transfrontalier. Merci à Fabien pour la technique et à Léonie de me voir accompagné dans cette émission. Bonne journée à vous à l'écoute de Radio Aria.

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0: Radio Aria, 4x6, on est ensemble pour l'émission L'Aria Sport Transfrontalier. Je remplace Patrice qui, cette semaine, a pris quelques jours de repos. Et on accueille aujourd'hui à notre micro Eddy Martin. Bonjour Eddy.
1: Bonjour.
0: Merci d'être à nos micros. Alors, vous êtes éducateur sportif à l'association ASSLL, Saône-Long-la-Ville, depuis 6 mois.
1: Oui, c'est tout à fait. En fait, j'ai rejoint le club pour raisons personnelles.
0: Alors, on va y venir, bien sûr. Alors, vous êtes éducateur sportif depuis 3 ans, et donc, je le disais, dans le club de Saône depuis 6 mois. Alors, comment vous en êtes arrivé à devenir éducateur sportif?
1: Alors, c'est arrivé un petit peu par hasard. Lors de la Coupe du Monde 2022, j'ai deux jumeaux, en fait, deux enfants qui regardaient le foot et qui ont voulu s'essayer au foot. Et en parlant avec un collègue, je les ai inscrits au club de CSP Réan. Et du coup, de fil en aiguille, en manque de bénévolat et autres, j'ai commencé à prendre une équipe et à suivre les entraînements. Et par de fait, à commencer à passer les diplômes pour accompagner les enfants.
0: Oui, parce que souvent, quand on devient éducateur sportif, parce qu'on a été un joueur de foot, et puis à un certain âge, on ne peut plus continuer à jouer, donc on devient éducateur. Mais vous, ce n'était pas votre cas. Vous avez une carrière dans le foot, mais très limitée.
1: J'ai eu une carrière très limitée, oui. D'autant plus que moi, j'étais gardien, donc c'était un peu compliqué pour moi d'apprendre la vraie gestuelle. C'est pour ça que j'ai suivi les formations à travers...
0: Alors, cette formation, elle dure combien de temps?
1: La formation, elle est sur 5 jours. Le CFI U6, U9, elle est sur 5 jours, mais dispatchée sur 2 ou 3 mois.
0: Donc, c'est vraiment un engagement.
1: C'est un engagement, et à la fin, si vous le souhaitez, si on le souhaite, on peut la faire certifier par la FFF, pardon. Fédération Française de Football, en passant
0: un diplôme,
1: une épreuve.
0: Et alors, c'est votre cas?
1: Oui, moi j'ai obtenu la note de 18 sur 20.
0: Bravo. Et donc, c'est comme ça que vous êtes devenu éducateur sportif. Voilà. Et donc, depuis 6 mois, vous œuvrez au club de Saône-Long-la-Ville. C'est un grand club?
1: C'est un grand club, oui. On a 350 licenciés dans diverses catégories, dont deux belles catégories, les U15 R1, qui est le plus haut niveau régional, le plus haut, et les seniors en R3.
0: Voilà, Régional 3.
1: Régional 3.
0: Effectivement. Alors, les résultats sont mitigés, c'est comme tout club, il y a des hauts et des bas.
1: Très sincèrement, je suis réellement ma catégorie. Après, je sais que les U15 ont de très bons résultats. On en affrontant de très belles équipes de la région, telles que la SNL, Chambly-Lusitanos, qu'on entend beaucoup parler en ce moment. Et on n'a pas à rougir par rapport à ces équipes.
0: Alors, en équipe première, là, je regardais les résultats de ce week-end. Apparemment, l'équipe première a joué contre Vigneulles en Coupe du Grand Est et a perdu 4-1 à domicile. Je suppose que ça veut dire qu'ils ne pourront pas aller plus loin en Coupe du Grand Est. Et puis, l'équipe 2 a joué contre Val-de-Lorne à l'extérieur et a fait match nul et se retrouve en 9e position dans le classement des départementales 1, et quant à l'équipe 2, eh bien, elle a joué contre

0: brillé à domicile et a perdu 2-1 et se retrouve en 10e position de départemental 2. Mais malgré ça, eh bien, vous le disiez, il y a quand même des bons résultats sur d'autres équipes, notamment sur l'équipe des U15. Mais vous-même, vous occupez plus particulièrement des U10 U11. Alors rappelez-vous ce que c'est que les U10 U11.
1: Alors les U10 U11, c'est under 10, under 11 en fait. Ça veut dire moins de 10 ans et moins de 11 ans.
0: Donc 9 et 10 ans.
1: Quoi. 9 et 10 ans, voilà, tout à fait.
0: Et donc là, il y a quand même du monde.
1: Dans notre catégorie, U10 U11, nous sommes à peu près à 40 enfants. Donc vous imaginez l'organisation et autres. On compte environ un éducateur par an. Par dizaines d'enfants, donc on est 4 éducateurs. Hein. Dans l'éducateur principal, monsieur Jonathan Lampson.
0: Voilà, et puis il y a Gérard, il y a Jordan et vous.
1: Et moi.
0: Et donc c'est quand même un investissement important puisque les entraînements ont lieu 2 fois par semaine, je crois.
1: 2 fois par semaine, c'est ça, vous êtes bien informés. C'est le mardi et le mercredi. Le mardi de 18h à 19h30 et le mercredi de 17h30 à 19h.
0: Alors quand il y a autant de monde que ça, quand il y a 40 enfants, il faut que ça tourne, les activités sont diverses pendant ces 7 heures ou 7 heures et demie d'entraînement.
1: Oui, les activités sont diverses, on travaille la coordination, le placement, divers ateliers, en fait on est toujours séparés en 3-4 ateliers et si le temps nous le permet, on finit toujours par quelques petits matchs pour les enfants en fait.
0: Oui, puisque les enfants viennent aussi pour jouer, ils ne viennent pas que pour faire des séances d'entraînement.
1: Les enfants, c'est leur plaisir à la fin. On voit, c'est ce qu'ils demandent en premier. Aujourd'hui, coach, va-t-on faire un match?
0: Et c'est pour ça que vous faites le match samedi.
1: Les plateaux du samedi sont, je vais dire, imposés par le district.
0: Oui. Oui.
1: Donc ça, c'est leur récompense.
0: Mais il n'y a pas de championnat.
1: Non, il n'y a pas de championnat.
0: Il n'y a pas un classement comme pour les seniors ou les juniors.
1: Non, pour le moment, il n'y a rien.
0: Oui, ce qui est bien, mais ça permet aux enfants, effectivement, de pouvoir s'exprimer.
1: C'est ça, tout à fait.
0: Et l'ambiance est bonne ?
1: L'ambiance est très bonne au sein du groupe. Je pense qu'avec Jonathan, Jordan, on s'est bien trouvé. La coordination, chacun a réellement trouvé sa place au sein de l'effectif. Et... a bien conscience de ce qui lui incombe, en fait. Jonathan est vraiment le vrai coach numéro un. Moi, je suis plus dans l'organisation et Jordan, tout ce qui est événementiel, je veux dire, il s'occupe, événementiel, tout ce qui est prise de mesures pour les joggings et tout ça, il s'occupe des anniversaires et tout ça.
0: Des aspects pratiques.
1: De l'aspect pratique.
0: Et festif. Alors, vous-même, quel type d'atelier vous animez?
1: Moi, j'anime surtout ce qui est frappe au but.
0: En tant qu'ancien gardien, c'est ça.
1: je prends de temps en temps un atelier gardien aussi, spécifique gardien, car il y a très peu de spécifiques gardiens dans la région.
0: Est-ce que ça attire justement le rôle de gardien?
1: Le rôle de gardien, c'est très compliqué, vous savez. On peut faire un bel arrêt et derrière prendre un but, les coéquipiers, l'adversaire ne retiendra que le but encaissé en fait.
0: Oui, c'est sûr. Alors que le gardien est important, on l'a vu dans certains matchs de l'équipe de France. S'il n'y avait pas eu des gardiens, on n'aurait pas réussi ce qu'on a fait. Alors, vous êtes éducateur sportif donc depuis 3 ans, je le disais, mais vous avez essayé aussi de travailler avec les autres éducateurs sur un véritable projet autour des jeunes.
1: Oui, on essaye de, en dehors du foot, on essaye d'apprendre le fair play aussi. La politesse, il faut quand ils arrivent qu'ils disent bonjour à tout le monde, qu'ils nous disent bonjour.
2: Éducation.
1: L'éducation.
0: Alors, vous dites qu'effectivement, quand on reçoit des enfants comme ça, on ne peut pas simplement dire venez, on va faire du foot. Mais il faut aussi qu'il y ait un plaisir du jeu, qu'il y ait un apprentissage. Et puis, vous venez de le dire, d'évoquer l'esprit d'équipe.
1: L'esprit d'équipe, c'est ça, oui.
0: Et les enfants de 9-10 ans, il faut aussi les intéresser.
1: Il faut les intéresser. Et c'est ça le plus compliqué, en fait. Quand c'est trop, il faut... En fait, on a une concentration, quand on est enfant, de 5 à 10 minutes, je vais dire. Et s'ils ne sont pas intéressés, on voit que ça part un peu en catastrophe, quoi.
0: Alors justement, par rapport à l'esprit d'équipe, est-ce que vous trouvez que les enfants sont réceptifs?
1: Les enfants sont très réceptifs. Ils comprennent... Je parle à cet âge-là plus bas, non. Mais là, je vois réellement que l'esprit d'équipe commence à rentrer... Quand il y a un petit mot d'encouragement ou même un petit mot de désencouragement, je veux dire, une petite remarque, on voit tout de suite que l'intensité, elle baisse ou une baisse de bras.
0: Mmh. Mais est-ce qu'il y a un bon état d'esprit ? On entend souvent parler de problèmes de discipline, de comportement, peut-être pas à cet âge-là, heureusement.
1: Non, je veux dire, à cet âge-là, il n'y a pas de problème de discipline. Les problèmes de discipline viennent vraiment plus de l'extérieur. Moi, je l'ai vécu, pour l'avoir vécu une seule fois, mais en gros, dans la région, c'est tout ce qu'on entend à peu près partout, c'est pas réellement vrai, en fait. Les parents, je vais parler de notre club, on a une charte de bon comportement avec les enfants et les parents, et il n'y a pas d'esbrouffe en extérieur, en fait.
0: Alors, dans le domaine du foot, il y a souvent des espoirs pour que les enfants deviennent des super joueurs, des Mbappé ou autres. Est-ce que les enfants qui viennent chez vous viennent avec cet état d'esprit-là ?
1: Non, les enfants, en réalité, ils viennent pour jouer au foot et prendre plaisir. La remarque que je vais faire, c'est que c'est surtout les parents qui voient leur enfant comme un futur Mbappé ou un Olysée. Qui laissent les éducateurs faire et jouer et qui laissent leurs enfants prendre plaisir, en fait.
2: Bravo.
0: Est-ce qu'ils accompagnent leurs enfants, justement ?
1: Oui, oui. Nous, je vais dire, on est à chaque fois sur les convocations, on arrive à réunir à chaque fois nos trois équipes qui accompagnent partout.
0: Et les parents se comportent correctement, parce que là aussi, quelquefois, autour du stade, on a des fois des gens qui sont un peu excessifs, emportés par... les résultats.
1: Ça peut arriver, mais heureusement, les éducateurs ont pris conscience que c'était un peu une maladie et ils se permettent de repositionner aussi les parents dans leur attitude et comportement.
0: Alors, un des objectifs du club, c'est que les enfants puissent jouer et puissent également participer à des tournois.
1: Oui, nous, on participe un peu partout, en tournois, en Belgique, en Meuse, derrière Metz. Donc, on essaye d'amener les enfants un peu partout. Déjà, comme je dis, je reviens toujours sur le plaisir, mais c'est vraiment le mot qu'il faut en ressortir à cet âge-là. Et aussi pour leur montrer divers niveaux, parce que partout, le jeu n'est pas le même. En Belgique, je veux dire, il est un peu plus brut. En Moselle, il est un peu plus technique. C'est des exemples, mais
0: vous le ressentez comme ça ?
1: Oui.
0: Qu'il y a des différences déjà à cet âge-là.
1: Oui.
0: Mais est-ce que là aussi, certains ne sont pas pollués par les champions qui gagnent des millions ?
1: Ça, je peux pas vous dire, mais il y a certains clubs de haut niveau qui voient qu'ils viennent que pour la gagne, en fait.
0: Alors, parmi les objectifs de la saison, c'est aussi d'aller participer à un tournoi à l'extérieur.
1: C'est ça, on a pour projet de partir dans le sud de la France pour montrer encore une fois autre chose et essayer de créer une cohésion de groupe, montrer qu'on peut faire des choses ensemble, même en étant loin ou autre.
0: Et donc là, votre projet, c'est d'aller dans le sud de la France à quelle époque ?
1: Au mois de mai 2027.
0: Voilà. Et donc, bien sûr, ça coûte des sous.
1: Ça coûte de l'argent, énormément d'argent. D'ailleurs, nous avons mis en place une cagnotte Litchi. Ainsi qu'on a commencé à prospecter divers sponsors. Nous avons déjà atteint la somme de 2 800 € aujourd'hui.
0: Et l'objectif, c'est d'atteindre combien ?
1: L'objectif est de 5 000 pour que les parents qui accompagneront leur enfant n'aient le moins de frais à porter, en fait.
0: Et donc là, mais tout le monde ne pourra pas y aller. Pas, sur les 40 enfants, tous ne pourront pas y aller après.
1: Non, malheureusement, on ne pourra pas. Comme on l'a dit, ça coûte énormément d'argent. La sélection, je ne vais pas appeler ça si une sélection, sera faite sur le fair play, le respect, l'assiduité, la ponctualité. Ça ne sera pas sur les résultats techniques de l'année. Parce qu'on peut être le meilleur joueur et être absent 10 jours, je vais dire, à 10 entraînements. Ça ne serait pas valorisant pour l'enfant qui est là tout le temps, en fait.
0: On va vous proposer une première pause musicale et on se retrouve après cette pause. Donc Eddy Martin, éducateur sportif à l'association sportive Saône-Lon-la-Ville.

0: Radio Aria 89.6, et nous sommes dans l'émission Aria Sport Transfrontalier et nous accueillons Eddy Martin qui est éducateur sportif au club de Saône-Lon-la-Ville. Alors on le disait, 350 licenciés, dont 40 en U10 U11 dont vous occupez avec plusieurs de vos collègues. Donc une bonne ambiance.
1: Hein. Oui, une très bonne ambiance, oui.
0: Et beaucoup de projets, dont celui donc d'un déplacement dans le sud de la France pour participer à un tournoi. Et vous êtes en recherche d'argent. Vous avez déjà eu des sponsors?
1: Oui, on a déjà eu 5-6 sponsors qui nous ont aidés. Plus, je le répète, la cagnotte Litchi. Hein.
0: Alors, pour y participer, qu'est-ce qu'on doit faire?
1: Pour y participer, c'est très simple. Se rendre sur la page Facebook ASSL Saône-Lon-la-Ville U10 U11 et nous envoyer un petit message. On a déjà un dossier tout prêt de sponsoring. Ou un lien que je peux partager avec l'application que nous avons créée.
0: Alors, parmi les autres projets, c'est même plus qu'un projet puisqu'elle existe, vous avez créé une application dédiée au foot. Pourtant, il existait déjà beaucoup d'applications, mais c'est vous qui en avez créé une.
1: Oui, de toutes les applications qui sont sur le Google Play ou le Apple Play, je trouvais que c'était incomplet, donc j'ai créé une application avec l'aide de l'IA qui nous permet de tout réunir en une seule fonction, les convocations, les matchs, les photos, un forum parents, un dossier sponsor, même un lien musique où les parents peuvent partager leur musique préférée avec les enfants.
0: Et donc ça s'adresse aux parents, aux enfants?
1: Ça s'adresse aux parents, aux coachs, parce que c'est vraiment une application complète. Hein. J'ai mis la météo pour prévoir les vêtements lors des matchs ou des entraînements. Il y a directement le GPS avec l'adresse qui nous permet, ça nous fait gagner un gain de temps énorme aux parents et à nous.
0: Oui, plutôt que d'avoir plusieurs applications, d'ouvrir plusieurs applications, vous n'en avez qu'une seule. Quoi.
1: C'est ça, parce qu'avant, imaginez que votre enfant il est convoqué à 10 tournois, vous recevez 10 messages WhatsApp. Ça fait énormément de messages à traiter et des oublis, quoi.
0: Et donc, ça s'adresse aussi aux éducateurs, puisque c'est pratique.
1: C'est très pratique, oui. Ça s'adresse aux éducateurs qui ont tout sous la main. Et toujours avec l'aide de l'IA, il suffit de scanner, par exemple, le tournoi que vous allez. Elle fait tout le résumé, elle prépare les convocations et tout ça.
0: Et puis, des sponsors, parce qu'il y a quand même quelques sponsors dans le club.
1: Les sponsors sont affichés sur l'application en tournant. Tous les 10 secondes, les parents voient le nouveau sponsor ou les sponsors qui nous aident actuellement.
0: Alors, c'est donc des projets et des activités. Ça vous mobilise quand même beaucoup de temps. Alors, déjà, 2 entraînements par semaine, les matchs le samedi, la création de cette application, la mise à jour peut-être. Vous êtes un vrai passionné.
1: Je suis passionné, oui. Ben, j'ai été pris par
0: les enfants.
1: Par les enfants. Toujours voir leur sourire. Vous voyez, quand vous apportez quelque chose de nouveau ou que vous leur dites qu'on va partir dans le sud pour un tournoi, voir leur joie, ça n'a pas, de prix, ça ne compte pas pour mon temps en fait.
0: Et donc, sur les 5 enfants, il y en a plusieurs qui font du foot?
1: Il n'y en a plus qu'un.
0: Ils n'ont pas encore l'âge, si vous
1: en... Non, j'ai 2 grands et une fille. Et les jumeaux, dont un a arrêté le foot, il était gardien.
0: D'accord. Il n'a pas voulu continuer.
1: Il prenait trop de buts.
0: C'est vrai que c'est frustrant quand on est gardien. Vous qui avez vécu de cette petite expérience, cette courte expérience, c'est pas simple d'être gardien.
1: Pas du tout. Comme je répète tout à l'heure, on peut faire un arrêt extraordinaire et la minute d'après prendre un but, ce qu'on retiendra, c'est le but.
0: Alors, on l'a dit, le club, c'est 350 licenciés. Le président, c'est Michael Bill. C'est aussi un bénévole, comme vous.
1: C'est un bénévole, oui. Voilà, qui s'investit énormément.
2: À la pétanque aussi, hein. À la pétanque.
1: Il fait la pétanque.
0: Oui. C'est plus facile. Mais donc, il s'investit, comme vous. On est bénévole. Faut pas arrêter de le dire. C'est pas des gens qui gagnent des millions, puisque vous êtes bénévole. Et justement, ça me permet d'évoquer le foot. On a souvent une image du foot avec beaucoup de sous quand on entend les salaires des grands joueurs, des éducateurs au niveau national et autres. Et on perd peut-être un peu la réalité des choses au niveau local.
1: C'est pas qu'on perd un peu, c'est totalement vrai. Chaque début de saison, c'est un combat permanent pour trouver les sponsors, de l'argent, pour nous aider à financer tout ça et trouver les bénévoles également. Pour faire arbitre ou juge de touche le week-end pour les diverses équipes, ou même pour entraîner les gamins. Si on n'a pas les parents qui ont un coup de cœur ou qui se sentent entraînés par ça, ben, y aurait plus d'association, je veux dire.
0: Alors ça c'est important parce que une ville, une commune sans association, c'est une commune morte.
1: C'est ça, sans association, c'est une commune morte. Et malheureusement, en dehors des adultes, c'est surtout les enfants qui ont pâti, quoi.
0: Et donc là, vous êtes beaucoup mobilisé. Vous pensez pouvoir tenir longtemps ?
1: Je vais tenir le maximum que je peux. Je vais encore passer mon diplôme U10, U13 cette année. Mais je pense que j'aurai atteint mes limites potentiellement pour moi, pour ce que je peux apporter aux enfants à partir de U13.
0: Ouais. Ouais. Oui, oui. Mais après, ça vous permettra quand même de continuer.
1: Bien sûr, ça me permettra d'aider le club dans d'autres choses. On a toujours besoin, comme j'ai dit, d'arbitres ou même de simples personnes qui tiennent la buvette.
0: Tout à fait. Alors, c'est un club important, 350 licenciés, dont 40 en U10 U11, mais ils ne viennent pas tous de Lons-la-Ville et de Saône.
1: Non, ils ne viennent pas tous de Lons-la-Ville, ils viennent aussi des villes périphériques, je vais dire de Longwy. Moi, je viens de Longwy, hein, avec mes enfants, d'Erserange, de Réan, d'un peu partout, quoi.
0: Et alors, c'est un club qui bénéficie de deux terrains, ou plus exactement, qui bénéficiait de deux terrains d'entraînement et de compétition. À Lons-la-Ville, on voit le terrain à côté de la frontière, et puis à Saône, mais il y a eu quelques déconvenues.
1: Oui, malheureusement, avant le début de l'été, nous avons les gens du voyage qui ont pris le terrain d'entraînement, qui a été abîmé, et le terrain d'honneur a été aussi abîmé en moindre mesure, parce qu'ils n'ont pas mis les caravanes dessus, mais ils ont joué dessus et ils ont fait d'autres activités que le foot sur ce terrain, quoi.
0: Donc ça veut dire que pour l'instant, vous ne pouvez pas utiliser les terrains ?
1: Pour le moment, les deux terrains de Saône ne sont pas exploitables. Peut-être le terrain d'honneur sera prêt pour fin septembre. On y arrive.
0: Il a été moins abîmé.
1: Il a été moins abîmé, oui.
0: Oui, donc c'est peut-être compliqué pour organiser les entraînements.
1: On a la chance d'avoir encore deux terrains
0: à Lons-la-Ville.
1: Donc on se partage les deux terrains en diverses catégories. Le planning a été fait et on arrive à trouver les créneaux pour s'arranger. Quoi.
0: Alors, est-ce qu'il y a d'autres projets dans le club à venir ? D'autres projets, oui. En plus.
1: Dans notre catégorie ou pas ?
0: Ou sur le club ou dans votre catégorie ?
1: Dans notre catégorie, c'est comme j'ai dit, on ne pourra pas amener le maximum d'enfants, mais on va partir sur d'autres tournois. Après, je sais que la catégorie U15 va aussi partir en voyage et les autres catégories, je ne me suis pas trop, j'ai pas trop regardé en fait qu'est-ce qui se fait.
0: Sur les 350 licenciés, la répartition en âge, c'est quoi ? C'est 40 les U10 U11, il y a beaucoup de seniors ?
1: Les seniors, je crois, ils sont trois équipes, ce qui fait aussi 45 personnes environ.
0: Et les U15 qui ont des bons résultats en Régional 1 ?
1: U15, ils doivent être une quinzaine ou 18.
0: Oui,
1: un peu plus limité pour.
0: Donc c'est compliqué pour avoir des remplacements quand les uns et les autres ne sont pas là.
1: Je ne vais pas dire de bêtises à l'antenne. Il faudrait demander à l'éducateur U15, en fait.
0: S'en occupe. Merci, Eddy Martin, donc éducateur sportif auprès du club de l'AS Saône-Lons-la-Ville, qui officie depuis 6 mois et qui a beaucoup d'idées, beaucoup de projets, dont celui d'un tournoi. Mais aussi la création de cette application. Elle pourrait être éventuellement proposée à d'autres, les autres clubs peuvent l'utiliser, ou bien c'est made in Saône-Lons-la-Ville ?
1: Non, elle peut être... D'ailleurs, je l'ai partagé au club de Vemran, j'ai un ami qui tient la catégorie vétéran, qui l'a mis à... Je lui ai préparé la base, en fait, et lui, après, il a ajusté à son équipe, en fait.
0: Merci bien. Est-ce que vous avez d'autres choses à nous dire sur l'activité ou sur vos projets ?
1: D'autres choses à rajouter, non. Je vous tenais encore une fois à vous remercier pour votre accueil et du temps d'antenne que vous m'avez accordé pour faire passer notre message et notre mise en place du tournoi, en fait.
0: Merci à vous. Et puis, on profite pour évoquer quelques résultats de ce week-end. Donc, je le disais, ce week-end, il y avait différents matchs de foot, ou en Coupe de France, ou en Coupe du Grand Est. Donc, en Coupe de France, par exemple, Villerutil se déplaçait à Val-de-Moselle et a gagné 2-0. Donc, peut être qualifié pour la match suivant de la Coupe de France. Longwy recevait Moulins-les-Metz et a perdu 2-1. Donc, a priori, il devrait être éliminé de la Coupe de France. En Coupe Grand Est, je le disais, votre équipe de Saône-Lons-la-Ville recevait Vigneul et a perdu 4-1. Et donc, a priori, il devrait être éliminé de la Coupe du Grand Est. Et puis dans le championnat qui se poursuivait pour ceux qui n'étaient pas pris par les coupes, eh bien dans le groupe C en départemental 1, Longwy 2 recevait Saint-Jean-Montmédy, a perdu 4-1. Val-de-Lorne recevait Saulnon-la-Ville, l'équipe 2 a fait match nul. Villerue Til contre Lexi a gagné 3-1. Lorne contre Reon a gagné 5-1. Et donc en tête de ce groupe C, on a le groupe du bassin de Lornay, Batilly, et Villerue Til est en troisième position, Longwy 2 en septième, et votre équipe de Saulnon-la-Ville en neuvième position. Départemental 2 dans le groupe D, Saulnon-la-Ville a perdu contre Briey à domicile 1-2, et puis Longuyon a perdu contre Godbange à domicile 1-2. Reon 2 contre le bassin ornais a gagné 3-1 à domicile. Au cours contre Mexi, match nul 2-2. Et dans ce groupe D, en départemental 2, c'est Reon qui est en tête, Mexi en deuxième position, Giestil en troisième et votre équipe de Saulnon-la-Ville 3 en troisième position. Dans un autre sport, en basket, en National 3, eh bien, il y avait dans la poule F, Longwy-Reon qui recevait Malakoff. Longwy-Reon a enfin gagné au bout du quatrième match. C'est la première victoire de Longwy-Reon contre Malakoff, 81-66. Et avec cette victoire, eh bien, Longwy-Reon se retrouve en 12e position sur les 14 équipes. Un groupe qui est mené par Juvisy en premier et Charenton en deuxième. Voilà donc quelques résultats sportifs de ce week-end à noter. Vous retrouverez la semaine prochaine Patrice pour une nouvelle émission de Aria Sport Frontalier. Merci à Fabien de m'avoir accompagné à Technique et à Eddy Martin d'avoir été avec nous tout au long de cette matinée pour cette émission Aria Sport Transfrontalier.

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4: Radio Aria 89.6, bonjour, voilà, Christian à votre micro, pour remplacer Patrice que vous retrouverez dans le courant de la semaine. Au sommaire de cette édition, eh bien, nous ferons le point sur l'actualité locale, mais tout d'abord, nous aurons une invitée, comme tous les jours, ce sera Gaëlle Péfert, adjointe au maire de Longwy, en charge de la culture et des événements. Elle nous parlera du Longwy Game Show. Et puis, je le disais, on évoquera l'actualité à travers la revue de presse du Républicain Lorrain de samedi, de dimanche et de ce jour, avec une large part consacrée à la venue du pape Léon XIV à Metz. Et puis, on trouvera la page de l'éphéméride, de la météo, de l'horoscope, si on a le temps. Et puis, le rappel des programmes de notre radio. Voilà donc le sommaire de cette édition. Comme je vous l'indiquais, notre invité de ce jour, c'est Gaëlle Péfert, que nous avons interviewé juste avant le démarrage de cette émission.
5: Bonjour Gaëlle Péfert.
6: Bonjour Christian Reyes.
5: Alors, vous êtes adjointe au maire à Longwy, à la culture et aux événements, et on va parler aujourd'hui de la 7e édition du Longwy Game Show.
6: Tout à fait, c'est ce week-end, le 3 et 4, à partir de l'ouverture des portes à 10h.
5: Et comme d'habitude, ça se déroule à la salle Omnisports ?
6: Salle Bassompierre, tout à fait.
5: Alors, c'est la première fois que vous allez, entre guillemets, chapeauter cette opération. On en est à la 7e édition, et tous les ans, on voit que ça progresse, ça attire beaucoup de monde.
6: 4200 visiteurs l'année dernière.
5: Alors, c'est une opération qui accueille notamment beaucoup de jeunes. C'est une manifestation un peu faite pour elles.
6: C'est le public visé, les jeunes et puis ceux qui sont restés jeunes.
5: Alors, il y en a. Et donc, si on en est à la 7e édition, ça prouve que ça marche. Comme vous le disiez, plus de 4000 participants. Alors, c'est dans le langage de ceux qui participent à ces opérations, on appelle ça une convention.
6: Tout à fait. Le mot convention date depuis l'époque des premières Japan Expo. Et depuis les premières conventions autour des thèmes très geek, entre guillemets, qui étaient déjà aux États-Unis et au Japon.
5: Alors, vous-même, vous êtes très jeune, mais ça n'est pas vraiment votre génération.
6: Si, j'ai participé à des conventions quand j'étais plus jeune. Ça a une vingtaine d'années en France maintenant, quand même, une convention.
5: Donc ça attire beaucoup de monde, effectivement. Mmh. Alors, vous disiez, ça se déroule ce week-end, samedi et dimanche à la salle Omnisports. Qu'est-ce qu'on retrouve dans le programme ?
6: Alors, on va retrouver, donc le thème cette année, c'est autour des contes de fées. Et donc, on va retrouver, donc, comme les années précédentes, des concours de cosplay, des tournois de jeux vidéo. Les tournois, ça va être autour des jeux Mario Kart, Brawl Stars, Clash Royale, Bleach. Et Rocket League, je crois.
5: Donc tous ceux qui connaissent
6: vont savoir, c'est ça, c'est des jeux, ça va être des courses de voitures, ça va être des jeux de shooter, ça va être ce genre de choses. Et donc il y a même un petit bon pour les gagnants qui sera remis. Donc il y a un concours de cosplay.
5: Alors cosplay, il faut expliquer.
6: Alors cosplay, ça, c'est la contraction costume player, c'est un mot qui vient du Japon, contrairement à ce qu'on pourrait penser. C'est l'art de se costumer en personnage d'animé, de série, de film.

0: films, généralement à la culture weeb, otaku, geek.
1: Alors là, comme cette année le thème c'est les contes de fées, ben, ça va être donc de ceux de
0: Oui,
1: cette
0: mais
1: année.
0: alors pas forcément
1: Pas
0: les
1: forcément.
0: cosplayers, généralement ils sont assez libres dans ce qu'ils veulent faire. S'ils respectent le thème, tant mieux, mais c'est pas forcément imposé.
1: Donc il y aura ça, il y aura un concours aussi par rapport à ces costumes.
0: Alors, oui et non, il y aura un défilé, il n'y a jamais beaucoup de personnes qui sont volontaires pour les concours, c'est très très anxiogène. Et notre convention, elle n'est pas immense, mais donc on a décidé plutôt de rester sur un esprit un peu bon enfant autour du cosplay. Voilà, bon, on a une espèce de mini concours, mais c'est l'éloigné du cosplay, c'est une espèce de quête, on a appelé ça une quête, pour retrouver des informations à partir des QR codes qui seront flashés dans la convention pour gagner un petit pins de Long Game Show.
1: Alors, comme d'habitude, il y aura également des boutiques.
0: Oui, il y a une vingtaine de boutiques qui sera présente et puis on a un peu de tout. On va avoir des gens qui font de l'art graphique, on va avoir des ventes de figurines, on va avoir des ventes de pochettes cadeaux, des choses comme ça, assez variées.
1: Et puis, bien sûr, beaucoup de jeux.
0: Bien sûr.
1: Et là, on pourra y jouer toute la
0: Alors, oui,
1: journée si on veut.
0: ce sera en accès libre. On a plusieurs associations, l'ANA France et d'autres qui vont participer pour encadrer. On a Noax aussi, on a Rétropixel, on en a plusieurs qui vont participer à ça.
1: Alors, justement, il y a beaucoup de partenaires dans cette
0: Oui,
1: opération.
0: parce qu'on a aussi des publics qui vont être différents. Rétropixel, ils sont vraiment dans le rétro gaming, donc les anciens jeux. On va avoir des choses un peu plus modernes. On a aussi des jeux qu'on va appeler peut-être des jeux de plateau aussi, des choses comme ça.
1: Alors, il y a un fort partenariat aussi avec Passion Japon-France.
0: Oui, tout à fait.
1: Alors, c'est une association qu'on connaît bien à Longwy,
0: Oui.
1: c'est elle qui va participer aux animations.
0: C'est ça.
1: Et puis, il y a également nos confrères de la radio du territoire, c'est X-Move.
0: Radio X-Move, c'est ça que je vois mercredi.
1: Voilà, et donc c'est eux aussi qui participent à
0: C'est ça.
1: l'animation de ces 2 journées.
0: Oui.
1: Alors, si on regarde le programme, samedi, ça commence à 10h. Il y aura des quiz, notamment par Passion Japon-France. Donc, ça veut dire qu'il y a des questions posées
0: C'est ça.
1: sur la
0: Et il
1: thématique.
0: y aura un duel entre le CME, donc le Conseil municipal des enfants, et le Conseil municipal le dimanche, donc qui sera autour de la pop culture.
1: Oui, parce que ces quiz, on va les retrouver le samedi et le
0: C'est
1: dimanche.
0: ça.
1: Et puis, vous le disiez, il y a le concours cosplay, hein, donc des costumes. Et puis, il y a aussi des interviews, notamment des invités.
0: C'est ça. Donc on a trois comédiennes de doublage. Emily Holmes, que vous connaissez sans doute parce qu'elle a doublé Anna dans La Reine des Neiges et la voix française de Mercredi Adams. Je fais court parce qu'ils ont des grandes carrières, ces dames-là, donc je vais réduire. Claire Guyot, qu'on connaît pour Ariel, la petite sirène, et qui est la voix de Winona Ryder et de Buffy dans la série Buffy contre les vampires. Et on a Céline Monsara, qui est très connue des fans de Dragon Ball, puisqu'elle a doublé à la fois Bulma et Chichi, et Dory, pour rester dans le thème conte de fées Disney.
1: Donc on retrouvera le samedi, mais aussi le
0: Le
1: dimanche.
0: dimanche,
1: Il
0: oui.
1: reste
0: Il y
1: là
0: aura
1: le
0: des
1: week-end.
0: dédicaces, des rencontres et bien sûr des interviews.
1: Alors dans les autres points que nous pourrons découvrir ce week-end, il y a des ateliers graffiti. Alors qu'est-ce que c'est des ateliers graffiti?
0: Alors, on a un artiste qui s'appelle Jérémy Schwartz qui nous fait des fresques au Long Game Show. Ces fresques d'ailleurs seront données aux écoles pour décorer. Et il va proposer des ateliers pour apprendre ce que c'est le graffiti artistique.
1: Et donc ça se déroule tout au long de la journée de samedi et de dimanche.
0: Oui.
1: Oui, donc on pourra découvrir sur place, ils vont produire sur place
0: C'est ça. Et ce sera à la fin donnée
1: aux
0: pour celle de
1: écoles.
0: Jérémy Schwartz en tout cas qui sera donnée.
1: Alors il y a également une exposition de l'Orbric. Alors c'est une association, l'Orbric.
0: Oui, L'Orbric, c'est une association lorraine de Lego et qui fait un travail magnifique et formidable autour de décors et de décors surtout de Lego.
1: Et donc là, cette année, ça va être autour du thème ou
0: Oui,
1: d'autres
0: bien
1: choses?
0: sûr.
1: Oui, autour du thème des contes de fées.
0: Oui.
1: Et donc eux vont mettre ça en place, là aussi, le samedi et le dimanche,
0: Tout
1: pour
0: à fait.
1: découvrir l'apparition de leur travail.
0: Tout à fait, on pourra admirer ce qu'on peut faire avec ces petites briques.
1: Alors, il y a également des tournois. Alors,
0: Oui.
1: tournois au sens des geeks.
0: C'est
1: Alors, c'est
0: ça.
1: quoi un tournoi au sens des geeks?
0: Bah, c'est des tournois de jeux vidéo. Ça peut être en équipe ou seul. Et ça va être autour des jeux vidéo que j'avais cités précédemment.
1: Donc ça veut dire que les gens jouent sur les jeux vidéo.
0: Ordinateur ou console, surtout console.
1: Voilà.
0: Et ce sera retransmis sur des écrans.
1: Et sur place.
0: Et sur place.
1: Voilà. Et là, il n'y a pas de gain à avoir.
0: Les gagnants, il y a pour un des tournois, il y a un bon de 30 euros.
1: Mmh. Donc c'est quand même intéressant, mais surtout, bon, l'objectif, c'est que les gens jouent et s'amusent. Quoi.
0: Et puis on a même des tournois intergénérationnels. Et donc ça, c'est plutôt chouette.
1: Donc ça veut dire qu'il y a des gens plus âgés qui vont réutiliser ces...
0: Tout à fait, mais les geeks vieillissent aussi.
1: Oui, d'accord. Et donc vous-même, vous étiez geek quand vous étiez plus jeune?
0: Ah, je le suis toujours un peu.
1: Vous êtes toujours un peu. Oui. Et donc vous avez un thème particulier
0: Quand j'étais plus jeune, j'étais beaucoup dans les comics. Mm-hmm. Et je suis toujours dans les comics et les jeux vidéo.
1: Donc ça vous passionne cette...
0: Ça m'intéresse beaucoup.
1: Et vous y avez participé les années précédentes?
0: J'ai participé qu'à une seule édition, mais je compte bien rattraper mon retard.
1: Bon, donc là, vous avez l'occasion de le faire pendant ce week-end.
0: Oui.
1: Alors, autre chose à signaler, il y aura des photos.
0: Oui, un photobooth Wicked. Donc, photobooth, ça veut dire un décor qui est sur le thème donc, de Wicked, le film, comédie musicale, le livre, autour de la sorcière, la méchante sorcière de l'Ouest du Magicien d'Oz. Donc ce sera un très beau décor dans lequel les gens pourront poser pour avoir des jolies photos.
1: C'est ça, il y a des photos, oui. On peut prendre des photos et donc les récupérer pour ça. Alors c'est une manifestation importante qui attire beaucoup de monde, on l'a dit tout à l'heure, 4200 l'année dernière. Donc ça veut dire que ça nécessite une grosse organisation, notamment par rapport aux mesures de sécurité.
0: Oui, bien sûr. Et je mets juste un point sur le fait que ça attire aussi parce qu'on pratique un tarif qui n'existe pas dans les autres conventions. Les autres conventions ont des tarifs souvent assez élevés. Nous, on est à 2 euros la journée, 3 euros les deux jours. Mmh. Donc, ça reste assez attractif. Pour la sécurité, on a prévu vraiment beaucoup de choses parce que quand j'ai rencontré les équipes, ils m'ont parlé d'un week-end où un chien avait perturbé la convention en rentrant dedans. Donc, on a même prévu ce cas de figure-là, si jamais un animal rentre dans la convention.
1: Donc, on aura encore, comme les années précédentes, l'accès par le parc des Récollets.
0: Oui, ce sera toujours le même cas. On a toujours des accès pour les personnes en situation de handicap aussi.
1: On va y revenir parce que c'est un peu particulier cette année. Hein. Et donc, on rentre par le parc des Récollets. Il y aura déjà une exposition sous tente comme l'année dernière?
0: Normalement, tout est dans la salle Bassompierre. Sous tente, ça va être plus les exposants, donc boutiques, tout ça. Si les souvenirs sont bons.
1: À l'extérieur. Quoi. Bon, on annonce un temps qui est plutôt correct.
0: Normalement, on devrait avoir de la chance. C'est pas rassurant pour le réchauffement climatique, mais c'est bien pour nos événements.
1: Donc, tout se déroulera, une bonne partie se déroulera dans la salle. Et c'est vrai que tous les ans, on voit qu'il y a beaucoup de monde, beaucoup d'exposants aussi.
0: Les chiffres grimpent assez. Donc, c'est très bien, c'est que ça marche.
1: Donc, l'accès sera fermé aux voitures, aux véhicules.
0: Oui. Hein,
1: et donc, il faut que les gens se garent par ailleurs.
0: Oui, il y a toujours les accès au niveau de la place Leclerc et après il y a toujours des places dans la rue.
1: Voilà.
0: Il n'y aura pas trop de problèmes, je pense.
1: Et puis on peut se garer aussi sur le parking du cinéma.
0: Tout à fait, il y a le parking du cinéma. Normalement, il y a de la place.
1: Même s'il faut marcher un peu, mais voilà. Donc il y a des possibilités de se garer, surtout qu'il y a du monde attendu le samedi et le dimanche. Alors, on revient sur le handicap, puisqu'effectivement, cette année, vous avez souhaité mettre l'accent sur le handicap, parce qu'effectivement, il faut que tout le monde puisse accéder à ce type de manifestation et y participer.
0: Oui. Donc, on a prévu des accès particuliers. Il y a un accès particulier pour les personnes, pour se garer plus proche également pour les personnes en situation de handicap au niveau des écoles. Et on a également une association, 5TV, qui, donc là, je sors un peu de la sécurité et de l'accès global, mais qui travaille sur des manettes spécifiques, des combinaisons spécifiques pour que les personnes en situation de handicap aient accès aux jeux également.
1: Oui, parce que c'est vrai que quand on a un handicap, notamment physique, c'est pas forcément facile.
0: Ça peut être plus compliqué.
1: Donc, cette association, c'est la première fois qu'elle viendra?
0: Je ne crois pas, non.
1: Non.
0: Non, non.
1: Donc, c'est important pour vous d'avoir cette intégration?
0: Oui, bien sûr.
1: Alors, je le disais tout à l'heure, c'est une manifestation qui attire beaucoup de monde, ça monte tous les ans. Est-ce qu'il y a un objectif ou est-ce qu'on a atteint son rythme de croisière?
0: On aimerait toujours avoir plus de personnes. Après, on est limité par les murs. Donc il faut être réaliste aussi à ce niveau-là. Après, si on doit trouver un autre lieu parce que ça devient trop grand, on y réfléchira. Mais là, c'est pour une convention de cette taille-là dans une ville comme la nôtre, je trouve ça déjà très très bien.
1: Il existe beaucoup de conventions de ce type-là dans nos alentours.
0: Alors aux alentours directs, je sais pas, mais des conventions, il y en a un peu partout en France. Il y a la plus proche qu'on connaît très bien, c'est la Mestory, qui regroupe beaucoup de monde. Et après, il y a des très grosses conventions parisiennes. Donc oui, il y en a un peu partout.
1: Alors, vous m'avez parlé tout à l'heure de pièces de théâtre.
0: Oui, il y a la compagnie Piloucha qui va présenter donc plusieurs fois une pièce qui s'appelle La Forêt Enchantée, avec des influences un peu shakespeariennes autour des fées, de tout ça, qui sera jouée plusieurs fois le samedi et le dimanche.
1: Oui, donc les horaires ne peuvent pas être définis.
0: Les horaires, je ne les ai plus en tête, je vous avoue, mais je pense que vous retrouverez toutes les informations sur soit le Facebook du Lonely Game Show, soit leur site internet.
1: Donc sur l'accès, tout le monde peut venir. Il y a bien sûr à l'arrivée vérification des sacs ou autre, pour les questions de sécurité.
0: Oui, bien sûr.
1: Mais autrement, tout le monde peut rentrer.
0: Tant que vous venez pas armé, normalement, il n'y a pas trop de problème.
1: Et y compris les animaux.
0: Normalement, oui.
1: Vous disiez que.
0: Alors là, c'est parce que l'année-là, il y a vraiment un chien qui a fait du bazar dans la convention, mais c'était un chien errant.
1: Errant, oui. Oui. Voilà. Alors Gaëlle, vous êtes adjointe au maire élue depuis 6 mois, vous êtes chargée d'un gros secteur, c'est de la culture et des événements, donc depuis 6 mois, vous avez eu beaucoup de travail.
0: Oui, puis j'ai débuté le mandat avec le début des gros événements, donc de carnaval, la fête de la musique, les nuits de Longwy, donc j'ai pas encore eu le temps de me reposer.
1: Alors le carnaval, c'était la première fois encore que vous le managiez, est-ce que vous envisagez des évolutions dans ce qui existe?
0: Pour l'instant, c'est beaucoup trop tôt pour en parler, là on a fait les réunions de débrief avec les équipes du carnaval. On a discuté de certaines choses, mais c'est un peu trop tôt. Et puis le carnaval, c'est un événement qui attire et qui plaît énormément. Donc là, il faut voir si on peut améliorer, mais il n'est pas question de.
1: Alors vous avez aussi managé pour la première fois la fête de la musique. C'est une fête populaire qui attire beaucoup de monde.
0: Oui, on a eu une très très grosse tempête, mais on s'en est sorti.
1: Voilà. Oui, effectivement, vous avez maintenu, malgré les craintes...
0: Avec l'accord de l'artiste et des services, on a pu faire un mini-showcase, donc vraiment un concert informel dans la salle Le Gras de la mairie.
1: Oui, alors qu'ailleurs, ça avait été beaucoup annulé.
0: Il y avait deux concerts, le premier, il n'y a pas eu de problème, et après, les éléments se sont déchaînés juste avant le deuxième.
1: Alors, vous avez aussi managé pour la première fois les fameuses Nuits de Longwy qui existent depuis plus de 20 ans sous une forme ou sous une autre. Là encore, le bilan est bon.
0: Très bon. On a eu de l'affluence. Le temps a aidé aussi. Il a fait un temps vraiment très agréable le soir. Caniculaire la journée, mais agréable le soir. Et on a eu des records pour certains concerts.
1: Oui. Alors, il y a eu notamment le concert qui avait provoqué quelques réactions chez Joystar, mais qui a amené beaucoup de monde.
0: Oui, alors on a calculé à peu près environ entre 2700 et 3000 personnes. C'est-à-dire quand on calcule, pour que ce soit clair pour tout le monde, on ne sort pas les chiffres de n'importe où. On prend des photos et en fonction de la densité de la population, on multiplie le mètre carré par le nombre de personnes et après on arrive à obtenir un chiffre. Donc ça veut dire qu'il faut le mètre carré de la place, le mètre carré de la rue, tout ça. Et on a arrivé à peu près à ça, donc avec une marge d'erreur quand même conséquente, puisqu'on est.
1: Oui,
0: c'est imprécis, quoi.
1: Quel que soit le nombre, on peut dire qu'il y a eu.
0: Il y avait foule.
1: Voilà. Alors, c'est une opération qui se fait à Longwy-Haut et à Longwy-Bas. A priori, ça devrait continuer.
0: Ça continuera, on essaiera d'alterner les deux. Ça demande beaucoup d'organisation, de bouger la scène à chaque fois, mais c'est important de faire vivre un peu tous les quartiers, quoi.
1: Et puis, il y avait un partenariat avec Airs Orange pour la deuxième année, et cette fois, Zibo avec Mont-Saint-Martin.
0: Alors oui, c'est ça. Donc il y a eu Zibo à Mont-Saint-Martin cette année, au Parc Brigidi, qui est quand même un lieu très très chouette. Mais apparemment, ça n'a pas fait foule.
1: Ça n'a pas fait foule. Et donc, Mont-Saint-Martin s'interroge sur savoir s'il continue.
0: Ben, on va voir, parce que ça fait plusieurs années donc qu'on est en partenariat avec Airs Orange aussi, et on se demandait un peu si on n'ouvrirait pas un petit peu cet événement aux autres communes de l'agglomération. C'est en réflexion.
1: Et puis, il y a également d'autres points que vous avez managés. Il y a eu notamment la fête du patrimoine. Alors, c'est plus votre collègue qui s'en occupe.
0: Alors, c'est complètement mon collègue qui s'en occupe, mon autre collègue, Madame Vicente Mad, qui s'en occupait, et très peu moi.
1: Mais malheureusement, le temps n'était pas au rendez-vous et peut-être la fréquentation cette année était un peu moindre que les années précédentes.
0: Oui, après, on avait quand même une belle fréquentation. Il y avait beaucoup d'événements dans toute l'agglomération, donc ça joue aussi. Après, moi, j'ai assisté le samedi à quelque chose, il y avait quand même du monde.
1: Alors là, prochainement, va démarrer, je crois que c'est ce week-end, va démarrer l'Aglo en scène.
0: Oui, l'Aglo en scène avec un concert à Longwy le 16 octobre.
1: Alors l'Aglo en scène s'est mené, comme son nom l'indique, par l'agglomération Longwy,
0: tout à fait.
1: Mais la ville est partenaire.
0: La ville est partenaire, ça vient d'une ancienne jazz pulsation qui fait un partenariat avec l'agglomération.
1: Et donc sur Longwy, vous disiez le 16.
0: Oui, on a Flora.
1: 16 octobre, donc.
0: 16 octobre, pardon. On a Flora Benguigui qui va venir, donc qui est l'ancienne chanteuse de l'Impératrice, pour ceux qui connaissent, qui sera en présentation au Salon Le Gras.
1: Et c'est plutôt du jazz, style jazz.
0: C'est du jazz un petit peu excentrique, on va dire.
1: Un petit peu excentrique. Et donc c'est en salle, la salle Le Gras,
0: Le
1: à l'hôtel de ville.
0: C'est ça.
1: Et dans les autres manifestations, qu'est-ce qui est prévu?
0: Dans la Glancène?
1: Non, au-delà, jusqu'à la fin de l'année.
0: Alors, à Longwy, on a également l'exposition des arts libres qui va démarrer.
1: Oui.
0: Qui est au vernissage ce vendredi et l'exposition qui commence dès le samedi.
1: Donc c'est où?
0: C'est à l'hôtel de ville à Longwy.
1: Et ça dure
0: deux semaines.
1: Deux semaines.
0: On espère qu'on aura du monde.
1: Donc entrée libre.
0: Entrée libre, tout à fait. Donc il y a pas
1: donc,
0: de.
1: C'est à Longwy, hôtel de ville.
0: Oui.
1: Et puis dans les autres manifestations d'ici la fin de l'année.
0: Toujours en octobre, à partir du 7 octobre, on a La Beauté Sauvera le Monde qui va démarrer, donc avec les affichages d'œuvres d'art dans Longwy.
1: Alors c'est la deuxième ou troisième fois.
0: Alors c'est la deuxième fois. La première fois, on n'était pas partenaire, donc on avait quelques œuvres. Cette année, on a décidé d'être partenaire. Donc il y a un plus grand nombre d'œuvres qui va être affiché pour essayer de voir si on peut pérenniser l'opération.
1: Le but étant de mettre en place. Expliquez ce que c'est. Donc, c'est une opération nationale.
0: C'est ça, c'est national. Donc le but étant de partager à la fois le patrimoine national et de mettre en valeur le patrimoine local. Mm-hmm. On a décidé de faire un affichage surtout autour des écoles pour qu'ils puissent en profiter. La plupart des œuvres qu'on a choisies seront accompagnées d'une médiation culturelle, c'est-à-dire qu'il y aura un QR code et des informations qui seront données à qui les veut.
1: Donc ça veut dire qu'on va mettre en valeur des tableaux, notamment
0: des tableaux
1: qui montrent.
0: Alors cette année, le thème, c'est portrait-autoportrait.
1: Portrait-autoportrait.
0: Donc ce sera surtout des portraits-autoportraits.
1: On n'aura pas la Joconde.
0: On aura la Joconde.
1: On aura la Joconde, bien sûr. Et puis d'autres toiles.
0: Oui, ça va de... En moderne, on va jusque Klimt, je crois. Et si on remonte encore avant, on a du Arcimboldo.
1: D'accord. Donc, et donc ça se déroulera à partir de quand?
0: Ça ouvre le 16 octobre également et sur toutes les vacances scolaires.
1: Toutes les vacances scolaires. Donc là, on est en octobre. Si on continue jusqu'à la fin de l'année, quelles sont les autres manifestations?
0: Donc, on a le marché de Noël qui va arriver. Pour l'instant, je ne veux pas donner trop d'informations, mais on risque
1: d'être en train de travailler.
0: On va avoir un joli marché de Noël cette année, normalement.
1: Donc ça se déroulera comme son nom l'indique.
0: Pendant la période de Noël, donc à partir de décembre. Les dates, on va les bloquer bientôt. Donc pareil,
1: je ne veux pas trop... Elles sont pas encore définitives.
0: On les a fixées, mais je ne veux pas m'avancer sur certaines choses. Donc j'attends un petit peu. On aura la Saint-Nicolas comme d'habitude.
1: Il y aura également un défilé de Saint-Nicolas, parce que tous les gens s'interrogent sur ce
0: dispositif, normalement, oui.
1: Oui. Donc ça sera autour de 6-7 décembre, comme
0: c'est
1: tous
0: ça.
1: Les ans. Et puis, vous disiez donc Noël avec le marché de Noël.
0: Oui, tout à fait. Et demain, pour les actualités très récentes, on a la projection du film de Pierre Soletti. Je ne travaille pas, j'en ai fait mon métier, en présence du réalisateur qui sera là pour donc, le film commentaire et faire un débat derrière.
1: Alors c'est un thème un peu particulier.
0: Oui, c'est un travail autour des artistes dont on considère souvent qu'ils ne travaillent pas. Et donc là, ce documentaire a fait l'ouverture de la fête de l'UMA l'année dernière. Et c'est une thématique à une époque où on a tendance à considérer la culture et l'art comme un peu trop secondaire, qui est importante.
1: Alors, c'est une opération qui devait se dérouler l'année dernière.
0: Oui, le mandat précédent, oui.
1: Et qui avait été lancé par votre prédécesseur.
0: C'est ça, et c'est lui qui m'a redonné toutes les informations et les contacts pour pouvoir mener à bien cette opération qui lui tenait à cœur et qui est vraiment très importante.
1: Et à l'époque, je me souviens bien, il devait y avoir l'ancien secrétaire général.
0: Monsieur Martinez, oui.
1: Et cette année, ça n'est pas prévu.
0: Les calendriers sont très compliqués, d'autant qu'on fait ça à la date de la grève de la fonction publique.
1: Donc c'est demain.
0: C'est demain.
1: C'est demain, à partir de à quelle heure?
0: Le film, 20h.
1: Oui, 20h, l'accueil donc un peu avant.
0: Tout à fait.
1: Et l'entrée est payante.
0: Alors les tickets seront distribués par des agents.
1: C'est organisé en partenariat avec des...
0: Avec l'association J'aime le cinéma.
1: J'aime le cinéma, voilà. Donc, c'est demain soir, donc à 20h, à Utopolis.
0: Kinépolis maintenant, oui.
1: J'ai encore l'ancienne appellation en tête. Donc, voilà un beau programme d'ici la fin d'année. Donc, vous êtes passionné par tout ce que vous faites, là.
0: Ah oui, ça m'intéresse beaucoup.
1: Vous avez une belle délégation.
0: C'est le seul domaine dans lequel je me sentais à peu près compétent de toute façon.
1: Et c'est la première fois que vous êtes élu.
0: C'est mon tout premier mandat, donc, première élection.
1: C'est quelquefois un peu compliqué de s'y retrouver dans le fonctionnement.
0: Alors, l'avantage que j'ai, c'est que j'étais déjà fonctionnaire puisque je suis professeure, donc il y a des fonctionnements que je connais. Mmh. Après, les acronymes de la fonction publique territoriale, des fois, il faut faire une pause pour ça, comprendre exactement de quoi on parle.
1: Et puis, même si vous êtes une élue politique, bah, vous engagez dans des instances où, quelquefois, on a des dimensions politiques.
0: Oui, bien sûr.
1: Voilà, que ce soit au conseil municipal de Longwy ou à l'agglomération, vous êtes également délégué.
0: Oui, tout à fait. Je suis à l'agglomération, je suis au SMITRAL notamment.
1: Oui, au syndicat de transport. Oui. Et puis, vous êtes intervenu notamment sur la problématique liée aux violences faites aux femmes.
0: Oui, oui, c'est un deuxième thème qui me paraît extrêmement important et dont on n'a pas fini de parler, je crois.
1: Non, tout à fait, malheureusement. Merci Gaëlle Péfer de nous avoir parlé de cette convention, une convention donc qui se déroulera ce week-end à Longwy. Rappelons donc les horaires et les lieux, Gaëlle.
0: Donc ça ouvre à 10h à la salle Bassompierre et ça fermera à 19h. Le dimanche, ça ouvre à 10h30 et ça fermera un peu plus
1: tôt. Et avec une entrée qui est modeste.
0: 2 euros un jour, 3 euros deux jours.
1: Merci, bonne journée.
0: Bonne journée.
1: Au revoir.
0: Au revoir.
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0: Voilà, c'était donc Henri Salvador dans La Petite Sirène, à la demande de Gal PFR, que nous venons d'interviewer pour la 7e édition du Long IM Show qui se déroulera ce week-end à la salle Omnisport à Longwy-Bas. Et puis maintenant, nous évoquons la revue de presse du Républicain Lorrain avec samedi. Une série d'articles, bien sûr, consacrés à la venue du pape Léon XIV en France, dont à Metz, puisqu'il y est aujourd'hui. Et puis, dans cette édition de samedi, eh bien, on y retrouve une série d'articles aussi, notamment sur le report de la cérémonie qui était prévue dimanche à Tiel, un hommage aux résistantes russes et biélorusses. Eh bien, cet hommage a été reporté par les autorités françaises en raison de la tension qui montait. Des officiels de ces deux pays devaient en effet venir dévoiler deux statues offertes par leurs États respectifs. Et puis, toujours dans l'édition de samedi, eh bien, on y retrouve l'interview du recteur de l'Académie, Pierre-François Mourier, qui estime que recteur, c'est un métier extraordinairement utile. Dans les pages locales de samedi du Républicain Lorrain, eh bien, on parle de l'exposition sur les forêts du Grand Est organisée par l'agglomération de Longwy dans le cadre des assises de la transition écologique qui se sont déroulées tout au long de la semaine, qui se sont terminées hier avec un programme chargé dans plusieurs communes du territoire, avec et notamment l'exposition sur les forêts du Grand Est que vous pourrez découvrir à la médiathèque internationale communal encore pendant quelques semaines. Et puis toujours dans l'actualité de samedi, eh bien, le Républicain Lorrain parle d'un début de semaine mouvementé en prévision dans la commune de Mont-Saint-Martin. En effet, d'après la section CFDT qui vient de se mettre en place dans cette commune, celle-ci a en effet déposé un préavis de grève pour ce lundi 28 septembre et un collectif d'associations appelle à un rassemblement sur le parvis de la mairie du fait de la baisse des subventions liées à la situation financière de la commune. Tout cela avant un conseil municipal programmé à 19h ce lundi également. Donc beaucoup de choses qui vont se passer ce jour à Mont-Saint-Martin. Et puis, dans un autre registre, eh bien, signalons que la soirée d'ouverture de la saison cinématographique organisée par J'aime le cinéma va démarrer le vendredi 9 octobre au cinéma Kinépolis et fait l'objet d'un article dans le Républicain Lorrain de samedi. Toujours samedi, le Républicain Lorrain évoque des jeux pour enfants dans le cadre de Marmoland, une société qui s'est installée à Lexis et qui vient de conclure son tout premier été. Et c'est l'occasion pour le Républicain Lorrain d'interviewer Maiteo Barrera qui dresse le bilan de cette nouvelle activité sur Lexis, qui fête ses 3 premiers mois, une activité qui semble répondre à des besoins puisqu'il y avait une fréquentation de 1000 à 1250 entrées par mois depuis juin. Et puis toujours dans l'actualité de samedi du Républicain, on évoque l'inauguration de la fresque L'Univers à Erserange, installée sur l'hôtel de ville. C'était vendredi dernier. À cette occasion, le maire a évoqué la mémoire de Jacques Pfeffer, décédé en mars dernier. Jacques Pfeffer, meilleur ouvrier de France, bien connu dans le milieu des émaux. Et c'est justement une fresque réalisée par sous son égide. Et Madame Pfeffer, son épouse et sa fille étaient présentes à cette inauguration. Et puis, dans un autre registre, eh bien, on retrouve samedi l'interview du maire de Longuyon, Jean-Pierre Jacques, qui évoque différents chantiers, notamment la commune qui prospecte pour avoir de nouveaux médecins, une commune de 5000 habitants. Il doit avoir des médecins, sinon ça risque de devenir un désert médical, indique le maire. Et donc, il y a tout un travail de recherche de professionnels de santé. Et puis, toujours dans l'interview, le maire évoque la canicule avec la nécessité de repenser l'aménagement de certaines écoles et de créer des îlots de fraîcheur. Et puis également, il évoque l'arrivée de nouvelles enseignes sur Longuyon, un magasin Action et un restaurant McDonald's. Et puis également, en tant qu'ancien président de la structure intercommunale T2L, il évoque l'ouverture depuis le 1er septembre septembre dernier de Pôle Enfance intercommunal. Voilà, et puis dans l'actualité de samedi également, la République et Lorraine rend compte de la réunion de l'agglomération de la CCPHVA, donc la communauté de communes du pays au Val d'Alzette, qui a évoqué notamment la mise en place d'un pacte de gouvernance afin d'être plus présent réactif dans les chantiers à venir, indique son président Stéphane Brusco, maire de Tille. Et puis on termine samedi avec l'annonce d'une nouvelle association à Villeru, l'association By M, le plaisir de danser avant tout. Donc tout cela, vous pourrez le retrouver dans l'édition du République Lorrain de samedi. Et puis dimanche, eh bien, dans le République Lorrain, on continue d'évoquer la Léonmania qui gagne toute la France avec une importante présence de monde à Paris et également à Lourdes et puis aujourd'hui probablement à Metz. Donc toute une série d'articles lui est consacrée dans l'édition de dimanche. Et puis dans l'édition de dimanche également, on évoque le conseil municipal de Longwy qui s'est déroulé mercredi dernier, un conseil municipal où on a évoqué le patrimoine avec une séance de 3 heures pour les conseillers municipaux et au menu notamment l'appel à projet pour réutiliser l'ancien commissariat de police situé avenue Raymond Poincaré à Longueba. Et puis dans un autre registre, ce dimanche, le République Lorrain rend compte de la pose d'une plaque au nom de Slimane Azem, un chanteur ouvrier qui a vécu à Longwy, mais bien connu dans les milieux berbères. Et donc, il y a eu la pose d'une plaque pour l'allée Slimane Azem, plus exactement une repose, puisque celle-ci avait déjà été faite en 2008. Dans un autre registre, dans le journal de dimanche, la République Lorrain évoque l'initiative d'une habitante de Moulaine, appuyée par les municipalité de Haucourt qui a réussi à faire classer l'immense tilleul de la rue Saint-Nicolas à Moulaines comme arbre remarquable, une tâche à même de faire tache d'huile sur l'ensemble du territoire, s'interroge le Républicain Lorrain de ce jour. Et puis toujours dans l'édition de dimanche, eh bien, le Républicain Lorrain annonce la création d'une section sportive nouvelle au collège Théodore Monod à Villeru, qui accueille cette année une nouvelle promotion de jeunes handballeurs, une rentrée marquée par une quasi-parité entre filles et garçons et un niveau technique déjà prometteur. Et puis toujours dans le Républicain Lorrain de dimanche, eh bien, on parle d'un havre naturel en plein cœur de la localité d'Audintiche dans le cadre de l'éco-festival initié par le groupement européen de coopération territoriale. Le projet ACT a fait escale au verger municipal d'Audintiche. C'est l'occasion, bien sûr, pour les visiteurs d'être accueillis par des élus et de découvrir cet espace. Et puis on passe à l'édition de ce jour avec toujours à la une le pape Léo XIV en France et aujourd'hui à Metz, avec toute une série d'articles sur l'organisation de cette venue du pape depuis 9h20. Il doit être arrivé à Metz avec des temps forts, comme notamment un discours à 11h à l'occasion de dans la maison de Robert Schuman pour parler de l'Europe, et puis également une messe dans l'après-midi. Alors bien sûr, c'est l'occasion pour la République Lorraine d'interviewer et de mettre en avant tous ceux qui vont participer à cette opération, notamment nos confrères de la radio chrétienne RCA, qui est hyper mobilisé pour les gens dans les papes zones. Et puis toujours dans ce cadre, eh bien, signalons que à Longwy, enfin dans la région, il y a également une mobilisation à l'occasion de la venue du pape à Metz, avec notamment la diffusion de la messe à partir de 16h qui sera retransmise dans les villes de Cône et Romain et de Mont-Saint-Martin sur écran géant. C'est un moment important de partage autour de la foi, indique le père Liébriste Zomambou, curé modérateur du secteur du Peyo, avec la participation des maires. Les lieux seront ouverts vers 15h30. Donc ce sera à l'église Saint-Barthélemy à Mont-Saint-Martin et à la salle polyvalente de Cosne-et-Romain. Et puis dans un autre registre, le Républicain Lorrain évoque la performance de Marielle, une athlète qui a participé à son premier grand raid qui s'est attaqué aux 76 km et 3330 mètres de dénivelé positif de l'infernal Trail des Vosges. Après 14h35 minutes d'efforts de gestion et de dépassement de soi, la trailleuse a franchi la ligne d'arrivée avec déjà un nouveau défi en tête. Voilà donc un exploit important pour cette jeune athlète. Dans un autre registre, aujourd'hui, le Républicain Lorrain évoque l'extension sportive de 712 mètres carrés qui complète le gymnase de Lexy. Cette salle renforce l'offre sportive et améliore l'accueil des associations, des scolaires et des usagers, lit-on dans l'article de ce jour. La cérémonie s'est déroulée le 17 septembre, 18 mois après le début des travaux, mais surtout 50 ans après l'inauguration de ce gymnase. C'est une opération qui a coûté 2 millions d'euros et qui a été soutenue par l'État, la région Grand Est et le conseil départemental de Meurthe-et-Moselle. Toujours dans l'édition de ce jour, à Villerue, on apprend que les seniors découvrent l'art de la calligraphie japonaise. Des ateliers gratuits de calligraphie sont proposés aux seniors de 60 ans et plus au fil des séances. Les participants découvrent le maniement du pinceau, les caractères japonais et une pratique artistique qui associe concentration, précision et détente. Et puis on termine par Audin le Tiche avec un concert de gospel pour les 800 ans de la mort de Saint François d'Assise. Ce sera dimanche prochain, 4 octobre, un concert de Lova Gospel à l'église Saint François d'Assise. Le rendez-vous s'inscrit dans le cadre de l'année, donc du 800e anniversaire de la mort de Saint François d'Assise. Voilà donc un week-end important et avec beaucoup d'informations développées par le Républicain Lorrain dans ses éditions locales.
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0: Radio Aria 92.6, on est toujours en direct pour cette matinale jusqu'à 10h30 et on passe à l'éphéméride du jour, Léonie.
1: Bonjour à toutes et à tous. Pour cette éphéméride du 28 septembre, on commence par les naissances en 1982 avec la naissance d'une chanteuse, autrice, compositrice, interprète qui avait participé à la Star Academy en 2002. Il s'agit de Nolwenn Leroy, dont on écoute un extrait.

passe en 1961 avec la naissance de Tatiana Fromet de Rosnay, dit Tatiana de Rosnay, écrivaine franco-britannique. Elle a eu de nombreuses distinctions, prix des lecteurs de livres de poche, le choix des libraires ou encore le prix Osserman Métropole 2011. On peut citer Fleur de l'ombre, Poussière blonde ou encore Boomerang dans ses nombreux titres. En 1958, naissance de Dari Boudmoul, première femme française jockey amatrice à avoir gagné une course du tiercé. En 1957, naissance de Marc Duret, acteur français. Il a notamment joué dans La haine d'Obermann ou encore Le Grand Bleu.

On passe en 1934 avec la naissance d'une autre chanteuse française et actrice, Brigitte Bardot. Pleure la perte de l'été.

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1: C'était Brigitte Bardot. En 1923, naissance de Léon Nissan à Strasbourg, médecin résistant et écrivain français, cofondateur du mouvement pour le planning familial. En 1841, naissance de Georges Clémenceau, homme d'État français. Et on termine pour les naissances en 1803 avec la naissance de Prosper Mérimée, auteur français, notamment de La Chambre bleue ou encore de Carmen. Pour les décès en 2024, nous avons le décès de Christopherson, chanteur et acteur américain. On le connaît pour Pat Garrett et Billy the Kid, Alice n'est plus ici ou encore Une étoile est née. En 2023, décès de Michael John Gambon, acteur irlando-britannique. On le connaît pour Open Range, Sleepy Hollow ou encore Harry Potter en 2004.

0: En 1978, décès de Jean-Paul Ier à Rome, pape après 33 jours de pontificat. En
1: 33 ans.
0: 1960, après 33 jours.
1: Mmh.
0: C'est ce qui m'est noté sur l'affiche. Mmh. Quelque chose à ajouter ?
2: Alinéa 4,
1: oui, 33 jours, oui.
0: 1970, décès de Armand Petitjean, fondateur de la société de parfums et de cosmétiques Lancôme, aujourd'hui propriété du groupe L'Oréal. En 1895, décès de Louis Pasteur à Saint-Cloud, biologiste et chimiste français. En 1891, décès de Herman Melville, poète et romancier américain, auteur de Moby Dick. Pour les événements, en 1992, naissance de la chaîne culturelle franco-allemande de télé Arte. En 1985, inauguration du musée Picasso à Paris. En 1958, on a l'adoption par référendum du projet de constitution de la Ve République. Et on termine en 1896 avec Charles Pathé et son frère Émile qui fondent la société Pathé Frères dans le domaine du cinéma. Aujourd'hui, on fête les Chamons, les Exupères, les Néons, les Dodes et les Liobas.

0: Radio Aria 89.6, on parle de la météo maintenant. Aujourd'hui, eh bien, comme on le voit, il y a du beau temps en perspective. Ce matin, les températures étaient de l'ordre de 15 degrés avec un ciel un peu voilé. Cet après-midi, elles vont monter jusqu'à 27 degrés avec du soleil, mais quelques nuages également. Demain, mardi, les températures sont toujours supérieures aux moyennes des saisons avec du soleil, 15-16 degrés le matin, 28 degrés l'après-midi. Mercredi, ça continue avec 16-17 degrés le matin, 28 degrés l'après-midi, mais quelques gouttes de pluie sont annoncées, de même que jeudi, et les températures devraient être de l'ordre de 16 à 17 degrés le matin et 20 degrés l'après-midi. Vendredi, retour du soleil sans pluie, avec des températures un peu plus fraîches le matin, 13 degrés et 21 degrés l'après-midi. Voilà donc quelques jours de beau temps en perspective, même s'il y aura quelques pluies mercredi ou jeudi annoncées. On passe à l'horoscope, Léonie.
1: Oui, donc l'horoscope du jour, on commence par les béliers. Au travail, ambiance chaleureuse, cela vous aidera à passer une journée bien chargée au niveau de votre emploi du temps. Du charme et de la séduction, la journée s'annonce sous les meilleurs auspices et quelques petits problèmes musculaires dans la journée. Les taureaux, pas de découragement, vous allez devoir affronter certaines difficultés avec méthode sans vous décourager. C'est idyllique par contre aux côtés de votre partenaire et surtout s'il est de signe terre. Vos cœurs battent à l'unisson. Pour la santé, il faudra éviter les excès. Les Gémeaux, vous n'êtes pas responsable des problèmes qui s'annoncent, alors ne culpabilisez pas. Le climat est équilibré et serein. En amour, vous vous trouvez sous de bonnes influences planétaires et il faudra en profiter pleinement. La santé est bonne. Les cancers, des incertitudes demeurent et cela vous inquiète. Surveillez autant vos paroles que vos actes. Ne vous repliez pas sur vous-même, recherchez au contraire le contact avec les autres. Et pour la santé, on vous conseille des massages et des bains. Les lions, différez les décisions importantes. La journée n'est guère propice aux choix décisifs. Évitez d'éveiller tout sujet de conflit avec votre partenaire. S'il le faut, faites des concessions tactiques. Et il faudra faire attention, vous avez une baisse de tonus. Les vierges, de bons résultats en vue. Vous êtes très efficaces dans vos actions et vous avez envie de réussir. Vous aimez que l'on vous aime. Vous connaîtrez donc une journée très agréable sur le plan sentimental et la santé est excellente. Les balances, journée calme, sans surprise, vous en profitez pour régler des points secondaires. Vous êtes un peu trop opiniâtre en amour, il convient de revenir sur certaines choses et surtout d'accepter les idées des autres. La santé est bonne. Les scorpions, faites preuve de sagesse, ne vous emballez pas trop vite à l'annonce d'un projet intéressant. Vous devriez connaître une expérience très intéressante par contre du côté de l'amour, mais elle ne doit cependant pas vous perturber. La santé est excellente. Les sagittaires, pas de dépenses excessives, cantonnez-vous dans une réserve de bonne aloi pour vos choix et décisions. Vos sautes d'humeur, par contre, sont inexplicables. Il est temps de revenir à un comportement plus stable et il faudra ménager vos nerfs. Les capricornes, pas de gros problèmes en vue. Vous accuserez seulement quelques retards pour des affaires secondaires. En amour, le climat est un peu ombrageux. Vous n'êtes pas dans une bonne période avec votre partenaire, mais pour la santé, vous êtes en bonne forme. Les Verseaux, menez vos actions à leur terme. Vous avez les atouts en main pour réussir. Même si les raisons d'un désaccord ne manquent pas, évitez le conflit et préférez les petites confidences d'amoureux. Et la santé est excellente. Et on termine par les Poissons. Au travail, ce n'est pas le moment. Pourtant, vous aurez bien besoin de faire un break pour prendre du recul. Confiez vos problèmes à vos proches, le dialogue et les conseils seront solutions efficaces. Attention à la fatigue.
0: Voilà pour l'horoscope de ce jour. Et puis, on évoque les manifestations qui sont annoncées sur notre territoire dans les jours à venir, avec une semaine assez étonnante.
1: Effectivement, c'est la 4e semaine nationale du chien. Le chien au cœur de nos vies, l'Office du tourisme du Grand Longyear organise une séance photo pour immortaliser votre visite avec votre chien le 30 septembre de 14h à 17h au Puy de Siège, place d'Arche à Longyear. Donc, venez immortaliser tout ça avec votre chien. Toujours dans la semaine nationale du chien, on parle de découvrir les fortifications de Vauban à Longwy autrement, justement, avec votre chien. Explorer ce site historique lors d'une visite guidée mêlant histoire et patrimoine. Dans un autre registre, nous avons une soirée découverte du badminton 100% féminin le 1er octobre 2026 à partir de 19h avec cocktail et encas offerts aux participants. Et ça, c'est à Saône, au gymnase Émile Magui. Donc, venez partager et vous amuser. À Longuillon, on a un spectacle à réserver dès maintenant. Olivier de Benoist présentera son spectacle Le droit au bonheur le 2 octobre à 20h30 au Forum à Longuillon. Et nous avons un peu plus loin le dimanche 4 octobre un thé dansant à la salle des fêtes de Villette. Ouverture des portes à 13h, début à 14h. Animé par Francis Valentin et son orchestre, 10 euros par personne. Et on a le transport possible pour les habitants de Charency-Vézin ainsi que Épieds. Donc, info et réservation au 06 95 34 16 07.

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1: Radio Aria 82.6, et c'est sur Charles Aznavour que l'on va terminer cette émission de la matinale en rappelant les invités de la semaine, Léonie.
2: Demain, nous aurons Géraldine Comito pour nous parler de la semaine de la santé mentale. Mercredi, nous aurons Brigitte Weiss pour nous parler du festival du film arabe Afamec. Ensuite, jeudi 1er, nous aurons Sébastien Oubre pour nous parler d'ateliers de théâtre à Longwy, enfants et adultes. Et vendredi 2, nous aurons Océane Françoise pour Octobre Rose, une marche rose organisée à Villerue.
1: Et puis tout à l'heure pour l'émission AST.
2: Et tout à l'heure, dans une demi-heure, nous aurons Eddy Martin du club de foot ASSL de Saône pour nous parler de ses nombreux projets avec son club.
1: Voilà donc pour le rappel des programmes de la matinale de cette semaine. Et puis dans quelques instants, eh bien, vous allez retrouver nos émissions habituelles. Donc on le disait, à 11h, ce sera Aria Sport Transfrontalier en direct. À 12h, vous retrouvez la rediffusion de la matinale.
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1: Voilà donc pour le rappel des programmes de la matinale de cette semaine. Et puis dans quelques instants, eh bien, vous allez retrouver nos émissions habituelles. Donc on le disait, à 11h, ce sera Aria Sport Transfrontalier en direct. À 12h, vous retrouvez la rediffusion de la matinale. À 14h...

19h, voilà le programme de votre radio. Et puis, eh bien, on se retrouve dans une demi-heure pour l'émission Aria Sport Transfrontalier. Merci à Fabien pour la technique et à Léonie de m'avoir accompagné dans cette émission. Bonne journée à vous à l'écoute de Radio Aria.

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Suisse. C'est tous les jeudis entre 18h et 19h et c'est pendant une heure le meilleur de la musique country, bluegrass, country rock, americana et country alternative. Tout de suite, on découvre le programme de ce soir. He says I don't miss her or her sister. Notre album de la semaine s'intitule Banks of the Trinity. Il est signé Cody Johnson.

La séquence Bluegrass de ce soir sera illustrée par le groupe Dear Maribella and the Pig Kickers. 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Côté rétro, nous irons faire un tour le 24 septembre 94, numéro 1 pendant deux semaines consécutives, c'est Joe Diffie. I'll make some mixes in Texas. 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Enfin, c'est l'écossais Hot Disc qui sera notre petit label de la semaine avec Porter Martin. Et l'on démarre l'émission de cette semaine en allant faire un tour au Texas avec April and Smith et Into the Fire.

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1: La séquence bluegrass de ce soir est consacrée au groupe Dear Maribella and the Pig Kickers. C'est un groupe familial. Voici le nouveau single Sin Eater.

Sin Eater, c'était le groupe Dear Maribella and the Pick Kickers pour la séquence Bluegrass de cette semaine. On reste dans les groupes en compagnie de Gentlemen of the Wood et Worst Kind of Weather.

La séquence rétro de cette semaine nous emmène le 24 septembre 1994, numéro 1 pendant deux semaines consécutives, Joe Diffie avec Third Rock from the Sun, extrait de l'album du même nom.

Third Rock from the Sun, numéro 1, le 24 septembre 1994, c'était Jodifi pour la séquence rétro de cette semaine. Old Bar Stool, voici le nouveau single de Tête Baton.

0: y avait dans l'ordre Ted Patton avec Old Barstool et à l'instant Morgan Wallen, son nouveau single Don't We. Il est temps de passer à notre séquence album nouveauté de la semaine, Banks of the Trinity. C'est le sixième album studio de Cody Johnson, garçon originaire du Texas, de la petite ville de Sébastopol. Premier extrait, Horseback.
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1: Du musclé que ce premier titre de l'album Banks of the Trinity de Cody Johnson, que l'on surnomme Kojo. C'était le titre Horseback. Deux autres extraits, Motel Miss You et Yippity Oh Hey Hey.

GPTO et Motel Miss You, deux titres extraits de Banks of the Trinity de Cody Johnson, notre album de la semaine de Country & Co. Autre nouveauté de cette semaine, c'est le nouvel album du groupe Little Big Town. Voici un petit extrait, The Door.

0: Il y avait le groupe Little Big Town avec Jason Isbell et The Door, extrait de It's a Dying Art, nouvel album de Little Big Town, et à l'instant Silzy One, nouveau single d'Alan Jackson. Alan Jackson qui est rentré dans le livre des records puisque son concert d'adieu du 27 juin à Nashville a battu le record du monde de recettes avec environ 38 millions de dollars. Il est temps de passer à notre séquence Petit Label et Hot Disc, le label écossais, extrait de la compilation 333, Excess in Texas. Voici Porter Martin.
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Access in Texas, c'est avec Porter Martin que se referme ce Country & Co. Je vous rappelle votre rendez-vous country music sur Radio Aria 99.6. Country & Co, c'est tous les jeudis entre 18h et 19h. Rediffusion de l'émission le lundi entre 14h et 15h. Country & Co, pendant une heure, le meilleur de musique country, bluegrass, country rock, americana et country alternative. Je vous souhaite de passer une excellente semaine, une excellente soirée. Salut, bye bye.

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2: Bonjour Gaëlle Péfer.
3: Bonjour Christian Reyes.
2: Alors vous êtes adjointe au maire à Longwy, à la culture et aux événements, et on va parler aujourd'hui de la 7e édition du Longwy Game Show.
3: Tout à fait, c'est ce week-end, le 3 et 4, à partir de l'ouverture des portes à 10h.
2: Et comme d'habitude, ça se déroule à la salle Omnisports ?
3: Salle Bassompierre, tout à fait.
2: Alors c'est la première fois que vous allez, entre guillemets, chapeauter cette opération. On en est à la 7e édition et tous les ans, on voit que ça progresse, ça attire beaucoup de monde.
3: 4200 visiteurs l'année dernière.
2: Alors c'est une opération qui accueille notamment beaucoup de jeunes. C'est une manifestation un peu faite pour elles.
3: C'est le public visé, les jeunes et puis ceux qui sont restés jeunes.
2: Alors il y en a. Et donc si on en est à la 7e édition, ça prouve que ça marche. Comme vous le disiez, plus de 4000 participants. Alors c'est dans le langage de ceux qui participent à ces opérations, on appelle ça une convention.
3: Tout à fait. Le mot convention date depuis l'époque des premières Japan Expo et depuis les premières conventions autour des thèmes très geek, entre guillemets, qui étaient déjà aux États-Unis et au Japon.
2: Alors, vous-même, vous êtes très jeune, mais ça n'est pas vraiment votre génération.
3: Si, j'ai participé à des conventions quand j'étais plus jeune. Ça a une vingtaine d'années en France maintenant, quand même, une convention.
2: Donc ça attire beaucoup de monde, effectivement. Alors, vous disiez, ça se déroule ce week-end, samedi et dimanche à la salle Omnisports. Qu'est-ce qu'on retrouve dans le programme ?
3: Alors, on va retrouver, donc le thème cette année, c'est autour des contes de fées. Et donc, on va retrouver, donc, comme les années précédentes, des concours de cosplay, des tournois de jeux vidéo. Les tournois, ça va être autour des jeux Mario Kart, Brawl Stars, Clash Royale, Bleach et Rocket League, je crois.
2: Donc, tous ceux qui connaissent
3: vont savoir, c'est ça, c'est des jeux, ça va être des courses de voitures, ça va être des jeux de shooter, ça va être ce genre de choses. Et donc il y a même un petit bon pour les gagnants qui sera remis. Il y a un concours de cosplay.
2: Alors, cosplay, défilé. Faut expliquer.
3: Alors, cosplay, ça, c'est la contraction costume player, c'est un mot qui vient du Japon, contrairement à ce qu'on pourrait penser. C'est ça va être des jeux de shooter, ça va être ce genre de choses. Il y a même un petit bon pour les gagnants qui sera remis. Il y a un concours de cosplay.
2: Alors, cosplay, défilé. Faut expliquer.
3: Alors, cosplay, ça, c'est la contraction costume player, c'est un mot qui vient du Japon, contrairement à ce qu'on pourrait penser. C'est l'art de se costumer en personne.

0: qui par rapport à ses costumes?
1: Alors, oui et non. Il y aura un défilé. Il n'y a jamais beaucoup de personnes qui sont volontaires pour les concours. C'est très, très anxiogène. Et notre convention, elle n'est pas immense. Mais donc on a décidé plutôt de rester sur un esprit un peu bon enfant autour du cosplay. Voilà. Bon, on a une espèce de mini concours, mais c'est l'éloigné du cosplay. C'est une espèce de quête. On a appelé ça une quête. Pour retrouver des informations à partir des QR codes qui seront flashés dans la convention pour gagner un petit pins du Long Game Show.
0: Alors, comme d'habitude, il y aura également des boutiques.
1: Oui, il y a une vingtaine de boutiques qui sera présente et puis on a un peu de tout. On va avoir des gens qui font de l'art graphique, on va avoir des ventes de figurines, on va avoir des ventes de pochettes cadeaux, des choses comme ça, assez variées.
0: Et puis, bien sûr, beaucoup de jeux.
1: Bien sûr.
0: Et là, on pourra y jouer toute la
1: Alors oui,
0: journée si on veut.
1: ce sera en accès libre. On a plusieurs associations, l'ANA France et d'autres qui vont participer pour encadrer. On a Noax aussi, on a Rétropixel, on en a plusieurs qui vont participer à ça.
0: Alors justement, il y a beaucoup de partenaires dans cette
1: Oui,
0: opération.
1: parce qu'on a aussi des publics qui vont être différents. Rétropixel, ils sont vraiment dans le rétro gaming, donc les anciens jeux. On va avoir des choses un peu plus modernes. On a aussi des jeux qu'on avait appelés peut-être des jeux de plateau aussi, des choses comme ça.
0: Alors il y a un fort partenariat aussi avec Passion Japon-France.
1: Oui, tout à fait.
0: Alors c'est une association qu'on connaît bien à Longwy,
1: Oui.
0: c'est elle qui va participer aux animations.
1: C'est ça.
0: Et puis, il y a également nos confrères de la radio du territoire, c'est X-Move.
1: Radio X-Move, c'est ça que je vois mercredi.
0: Voilà, et donc c'est eux aussi qui participent à
1: C'est ça.
0: l'animation de ces 2 journées.
1: Oui.
0: Alors, si on regarde le programme, samedi, ça commence à 10h. Il y aura des quiz, notamment par Passion Japon-France. Donc, ça veut dire qu'il y a des questions posées
1: C'est ça.
0: sur la
1: Et il
0: thématique.
1: y aura un duel entre le CME, donc le Conseil municipal des enfants, et le Conseil municipal le dimanche, donc qui sera autour de la pop culture.
0: Oui, parce que ces quiz, on va les retrouver le samedi et le
1: C'est
0: dimanche.
1: ça.
0: Et puis vous le disiez, il y a le concours cosplay, hein, donc des costumes. Et puis il y a aussi des interviews, notamment des invités.
1: C'est ça. Donc on a trois comédiennes de doublage. Emily Holmes, que vous connaissez sans doute parce qu'elle a doublé Anna dans La Reine des Neiges et la voix française de Mercredi Adams. Je fais court parce qu'ils ont des grandes carrières, ces dames-là, donc je vais réduire. Claire Guyot, qu'on connaît pour Ariel la petite sirène et qui est la voix de Winona Ryder et de Buffy dans la série Buffy contre les vampires. Et on a Céline Monsara, qui est très connue des fans de Dragon Ball, puisqu'elle a doublé à la fois Bulma et Chichi, et Dory, pour rester dans le thème conte de fées Disney.
0: Donc, on retrouvera le samedi, mais aussi le
1: Le
0: dimanche.
1: dimanche,
0: Il
1: oui.
0: reste
1: Il y
0: là
1: aura
0: le
1: des
0: week-end.
1: dédicaces, des rencontres et bien sûr des interviews.
0: Alors, dans les autres points que nous pourrons découvrir ce week-end, il y a des ateliers graffiti. Alors, qu'est-ce que c'est des ateliers graffiti?
1: Alors, on a un artiste qui s'appelle Jérémy Schwartz qui nous fait des fresques au Longwy Game Show. Ces fresques, d'ailleurs, seront données aux écoles pour décorer. Et il va proposer des ateliers pour apprendre ce que c'est le graffiti artistique.
0: Et donc ça se déroule tout au long de la journée de samedi et de dimanche.
1: Oui.
0: Oui, donc on pourra découvrir sur place, ils vont produire sur place
1: C'est ça. Et ce sera à la fin donnée,
0: aux
1: pour celle de
0: écoles.
1: Jérémy Schwartz, en tout cas, qui sera donnée.
0: Alors il y a également une exposition de l'Orbric. Alors c'est une association, l'Orbric.
1: Oui, L'Orbric, c'est une association lorraine de Lego et qui fait un travail magnifique et formidable autour de décors et de décors surtout de Lego.
0: Et donc là, cette année, ça va être autour du thème ou
1: Oui,
0: d'autres
1: bien
0: choses?
1: sûr.
0: Oui, autour du thème des contes de fées.
1: Oui.
0: Et donc eux vont mettre ça en place, là aussi, le samedi et le dimanche,
1: Tout
0: pour
1: à fait.
0: découvrir
1: On pourra
0: l'approbation de leur travail.
1: admirer ce qu'on peut faire avec ces petites briques.
0: Alors, il y a également des tournois. Alors,
1: Oui.
0: tournois au sens des geeks.
1: C'est
0: Alors, c'est
1: ça.
0: quoi un tournoi au sens des geeks?
1: C'est des tournois de jeux vidéo. Ça peut être en équipe ou seul. Et ça va être autour des jeux vidéo que j'avais cités précédemment.
0: Donc, ça veut dire que les gens jouent sur les jeux
1: Ordinateur
0: vidéo.
1: ou console, surtout console.
0: Voilà.
1: Et ce sera retransmis sur des écrans.
0: Et sur place.
1: Et sur place.
0: Voilà. Et là, il n'y a pas de gain à avoir.
1: Les gagnants, il y a pour un des tournois, il y a un bon de 30 euros.
0: Donc, c'est quand même intéressant, mais
1: Oui.
0: surtout, bon,
1: C'est.
0: l'objectif, c'est que les gens jouent et
1: Oui.
0: s'amusent,
1: Et
0: quoi.
1: puis on a même des tournois intergénérationnels. Et donc ça, c'est plutôt chouette.
0: Donc, ça veut dire qu'il y a des gens plus âgés qui vont réutiliser
1: Tout à fait, mais les geeks vieillissent aussi.
0: Oui, d'accord. Et donc, vous-même, vous étiez geek quand vous étiez plus jeune?

0: Ah, je le suis toujours un
1: Vous
0: peu,
1: êtes toujours un
0: oui.
1: peu.
0: Ouais.
1: Et donc vous, vous avez un thème particulier
0: Quand j'étais plus jeune, j'étais beaucoup dans les comics. Et je suis toujours dans les comics et les jeux vidéo.
1: Donc ça vous passionne,
0: Ça m'intéresse beaucoup.
1: Et vous y avez participé les années précédentes?
0: J'ai participé qu'à une seule édition, mais je compte bien rattraper mon retard.
1: Bon, donc là, vous avez l'occasion de le faire pendant ce week-end.
0: Oui.
1: Alors, autre chose à signaler, il y aura des photos.
0: Oui. Un photobooth Wicked. Donc, photobooth, ça veut dire un décor qui est sur le thème donc, de Wicked, le film, comédie musicale, livre autour de la sorcière, la méchante sorcière de l'Ouest du magicien d'Oz. Donc, ce sera un très beau décor dans lequel les gens pourront poser pour avoir des jolies photos.
1: C'est ça, il y a des photos, on
0: Oui.
1: peut prendre des photos et donc les récupérer pour ça. Alors c'est une manifestation importante qui attire beaucoup de monde, on l'a dit tout à l'heure, 4 200 l'année dernière. Donc ça veut dire que ça nécessite une grosse organisation, notamment par rapport aux mesures de sécurité.
0: Oui, bien sûr. Et je mets juste un point sur le fait que ça attire aussi parce qu'on pratique un tarif qui n'existe pas dans les autres conventions. Les autres conventions ont des tarifs souvent assez élevés. Nous, on est à 2 euros la journée, 3 euros les 2 jours. Donc ça reste assez attractif. Pour la sécurité, on a prévu vraiment beaucoup de choses parce que quand j'ai rencontré les équipes, ils m'ont parlé d'un week-end où un chien avait perturbé la convention en rentrant dedans. Donc on a même prévu ce cas de figure-là, si jamais un animal rentre dans la convention.
1: Donc on aura encore, comme les années précédentes, l'accès par le parc des Récollets.
0: Oui, ce sera toujours le même cas.
1: D'accord.
0: On a toujours des accès pour les personnes en situation de handicap aussi.
1: On va y
0: Donc,
1: revenir parce que c'est
0: oui.
1: un peu particulier cette année,
0: Oui.
1: hein. Et donc on rentre par le parc des Récollets. Il y aura déjà une exposition sous tente comme l'année dernière
0: Normalement, tout est dans la salle
1: Tout
0: Bassompierre.
1: est dans la
0: Sous
1: salle.
0: tente, ça va être plus les exposants, donc boutiques, tout ça, si
1: C'est ça,
0: les souvenirs
1: donc
0: sont bons.
1: à l'extérieur, quoi. Bon, on annonce un temps qui est plutôt correct ce week-end.
0: Normalement, on devrait avoir de la chance. C'est pas rassurant pour le réchauffement climatique, mais c'est bien pour nos événements.
1: Donc tout se déroulera, une bonne partie se déroulera dans la salle et c'est vrai que tous les ans on voit qu'il y a beaucoup de monde, beaucoup d'exposants
0: Oui,
1: aussi dans la salle, quoi.
0: les chiffres grimpent assez, donc c'est très bien, c'est que ça marche.
1: Donc l'accès sera fermé aux voitures, aux véhicules.
0: Oui.
1: Hein, et donc il faut que les gens se garent par ailleurs.
0: Oui, il y a toujours les accès au niveau de la place Leclerc, et après il y a toujours des places dans la rue.
1: Voilà.
0: Il n'y aura pas trop de problèmes, je
1: Et
0: pense.
1: puis on peut se garer aussi sur le parking du cinéma
0: Tout à fait, il y a le parking du
1: autrefois,
0: cinéma.
1: ou
0: Il y
1: alors
0: a,
1: sur le parking
0: normalement,
1: du
0: il y a de la
1: tramway,
0: place.
1: même s'il faut marcher un peu, mais voilà. Donc il y a des possibilités de se garer, surtout qu'il y a du monde attendu le samedi et le dimanche. Alors, on revient sur le handicap, puisqu'effectivement, cette année, vous avez souhaité mettre l'accent sur le handicap, parce qu'effectivement, il faut que tout le monde puisse accéder à ce type de manifestation et y participer.
0: Oui. Donc, on a prévu des accès particuliers. Il y a un accès particulier pour les personnes, pour se garer plus proche également pour les personnes en situation de handicap au niveau des écoles. Et on a également une association, Five TV, qui, donc là, je sors un peu de la sécurité et de l'accès global, mais qui travaille sur des manettes spécifiques, des combinaisons spécifiques pour que les personnes en situation de handicap aient accès au jeu également.
1: Oui, parce que c'est vrai que quand on a un handicap, notamment physique, c'est pas forcément
0: Ça peut être plus
1: facile.
0: compliqué.
1: Donc, cette association, c'est la première fois qu'elle viendra?
0: Je ne crois pas, non.
1: Non.
0: Non, non.
1: Donc, c'est important pour vous d'avoir cette intégration.
0: Oui, bien
1: Oui.
0: sûr.
1: Alors, je le disais tout à l'heure, c'est une manifestation qui attire beaucoup de monde, ça monte tous les ans. Est-ce qu'il y a un objectif ou est-ce qu'on a atteint son rythme de croisière
0: On aimerait toujours avoir plus de personnes. Après, on est limité par les murs. Donc, il faut être réaliste aussi à ce niveau-là. Après, si on doit trouver un autre lieu parce que ça devient trop grand, on y réfléchira. Mais là, c'est pour une convention de cette taille-là dans une ville comme la nôtre, je trouve ça déjà très très bien.
1: Il existe beaucoup de conventions de ce type-là
0: Oui.
1: dans nos alentours.
0: Alors, aux alentours directs, je sais pas, mais des conventions, il y en a un peu partout en France. Hein. C'est la plus proche qu'on connaît très bien, c'est la Mestory, qui regroupe beaucoup de monde. Et après, il y a des très grosses conventions parisiennes. Donc, oui, il y en a un peu partout.
1: Alors, vous m'avez parlé tout à l'heure de pièces de théâtre.
0: Oui, il y a la compagnie Piloucha qui va présenter donc plusieurs fois une pièce qui s'appelle La Forêt Enchantée, avec des influences un peu shakespeariennes autour des fées, de tout ça, qui sera jouée plusieurs fois le samedi et le dimanche.
1: Oui, donc les horaires peuvent pas être définie.
0: Les horaires, je ne les ai plus en tête, je vous avoue, mais je pense que vous retrouverez toutes les informations sur soit le Facebook du Lonely Game Show, soit leur site internet.
1: Donc sur l'accès, si tout le monde peut venir, il y a bien sûr à l'arrivée vérification des sacs ou autres pour les questions de sécurité.
0: Oui, bien sûr.
1: Mais autrement, tout le monde peut rentrer.
0: Tant que vous ne venez pas armé, normalement, il n'y a pas de il n'y a pas trop de problème.
1: Et y compris les animaux.
0: Normalement, oui.
1: Vous disiez que...
0: Alors, là, c'est parce que l'année-là, il y a vraiment un chien qui a fait du bazar dans la convention, mais c'était un chien errant.
1: Errant, oui. Voilà. Alors, Gaëlle, vous êtes adjointe au maire depuis, et élue depuis 6 mois. Vous êtes chargée d'un gros secteur, c'est de la culture et des événements. Donc, depuis 6 mois, vous avez eu beaucoup de travail.
0: Oui, puis j'ai débuté le mandat avec le début des gros événements, donc le carnaval, la fête de la musique, les nuits de Longwy, donc j'ai pas encore eu le temps de me reposer.
1: Alors le carnaval, c'était la première fois là encore que vous le managez. Est-ce que vous envisagez des évolutions dans ce qui existe ?
0: Pour l'instant, c'est beaucoup trop tôt pour en parler. Là, on a fait les réunions de débrief avec les équipes du carnaval. On a discuté de certaines choses, mais c'est un peu trop tôt. Et puis le carnaval, c'est un événement qui attire et qui plaît énormément. Donc là, il faut voir si on peut améliorer, mais il n'est pas question de...
1: Alors, vous avez aussi managé pour la première fois la fête de la musique. C'est une fête populaire qui attire beaucoup de monde.
0: Oui, on a eu une très, très grosse tempête, mais on s'en est sorti.
1: Voilà. Oui, effectivement, vous avez maintenu, malgré les craintes...
0: Avec l'accord de l'artiste et des services, on a pu faire un mini showcase, donc vraiment un concert informel dans la salle Le Gras de la mairie.
1: Oui, alors qu'ailleurs, ça avait été beaucoup annulé.
0: Il y avait deux concerts. Le premier, il n'y a pas eu de problème. Et après, les éléments se sont déchaînés juste avant le deuxième.
1: Alors, vous avez aussi managé pour la première fois les fameuses Nuits de Longwy qui existent depuis plus de 20 ans sous une forme ou sous une autre. Là encore, le bilan est bon.
0: Très bon. On a eu de l'affluence, le temps a aidé aussi, il a fait un temps vraiment très agréable le soir, caniculaire la journée mais agréable le soir, et on a eu des records pour certains concerts.
1: Oui, alors il y a eu notamment le concert qui avait provoqué quelques réactions chez Joystar, mais qui a amené beaucoup de monde.
0: Oui, alors on a calculé à peu près environ entre 2700, 3000 personnes, c'est-à-dire quand on calcule, pour que ce soit clair pour tout le monde, on ne sort pas les chiffres de n'importe où, on prend des photos et en fonction de la densité de la population, on multiplie le mètre carré par le nombre de personnes et après on arrive à obtenir un chiffre. Donc ça veut dire qu'il faut le mètre carré de la place, le mètre carré de la rue, tout ça. Et on a arrivé à peu près à ça, donc avec une marge d'erreur quand même conséquente, puisqu'on est...
1: Oui,
0: c'est imprécis, quoi.
1: Quel que soit le nombre, on peut dire qu'il y a eu...
0: Il y avait foule.
1: Voilà. Alors, c'est une opération qui se fait à Longwy haut et à Longwy bas. A priori, ça devrait continuer.
0: Ça continuera. On essaiera d'alterner les deux. Ça demande beaucoup d'organisation, de bouger la scène à chaque fois, mais c'est important de faire vivre un peu tous les quartiers, quoi.
1: Et puis, il y avait un partenariat avec Hers Orange pour la deuxième année. Et cette fois, Ijibo avec Mont-Saint-Martin.
0: Alors, oui, c'est ça. Donc, il y a eu quoi, Ijibo à Mont-Saint-Martin cette année. Au parc Brigidi, qui est quand même un lieu très très chouette. Mais apparemment, ça n'a pas fait foule.
1: Ça n'a pas fait foule. Et donc, Mont-Saint-Martin s'interroge sur savoir s'il continue.
0: Ben, on va voir, parce que ça fait plusieurs années donc qu'on est en partenariat avec Hers Orange aussi, et on se demandait un peu si on n'ouvrirait pas un petit peu cet événement aux autres communes de l'agglomération. C'est en réflexion.
1: Et puis, il y a également d'autres points que vous avez managés. Il y a eu notamment la fête du patrimoine. Alors, c'est plus votre collègue qui s'en occupe.
0: Alors, c'est complètement mon collègue qui s'en occupe. Mon autre collègue, qui s'appelle Madame Vicente Mad, qui s'en est occupée, et très peu moi.
1: Mais malheureusement, le temps n'était pas au rendez-vous et peut-être la fréquentation cette année était un peu moindre que les années précédentes.
0: Oui, après, on avait quand même une belle fréquentation. Il y avait beaucoup d'événements dans toute l'agglomération, donc ça joue aussi. Après, moi, j'ai assisté le samedi à quelque chose, il y avait quand même du monde.
1: Alors là, prochainement, va démarrer, je crois que c'est ce week-end, va démarrer l'Aglo en scène.
0: Oui, l'Aglo en scène avec un concert à Longwy le 16 octobre.
1: Alors l'Aglo en scène s'est mené, comme son indique, par l'agglomération Longwy,
0: tout à fait.
1: Mais la ville est partenaire.
0: La ville est partenaire, ça vient d'une ancienne jazz pulsation qui fait un partenariat avec l'agglomération.
1: Et donc sur Longwy, vous disiez le 16
0: Oui, on a Flora...
1: 16 octobre donc.
0: 16 octobre, pardon, on a Flora Benguigui qui va venir, donc qui est l'ancienne chanteuse de l'Impératrice, pour ceux qui connaissent, qui sera en présentation au Salon Le Gras.
1: Et c'est plutôt du jazz de style jazz.
0: C'est du jazz un petit peu excentrique, on va dire.
1: Un petit peu excentrique. Et donc, c'est en salle, à la salle Le Gras,
0: Le
1: Gras de Ville.
0: C'est ça.
1: Et dans les autres manifestations, qu'est-ce qui est prévu?
0: Dans la Glancène?
1: Non, au-delà, jusqu'à la fin de l'année.
0: Alors, à Longwy, on a également l'exposition des Arts Libres qui va démarrer.
1: Oui.
0: Qui est au vernissage ce vendredi, et l'exposition qui commence dès le samedi.
1: Donc, c'est où?
0: C'est à l'Hôtel de Ville à Longwy.
1: Et ça dure
0: deux semaines.
1: Deux semaines.
0: On espère qu'on aura du monde.
1: Donc, entrée libre.
0: Entrée libre, tout à fait. Mmh. Donc, il n'y a pas
1: donc,
0: de...
1: c'est à Longwy, Hôtel de Ville.
0: Oui.
1: Et puis, dans les autres manifestations d'ici la fin de l'année,
0: Toujours en octobre, à partir du 7 octobre, on a La Beauté Sauvera le Monde qui va démarrer, donc avec les affichages d'œuvres d'art dans Longwy.
1: Alors, c'est la deuxième ou troisième fois?
0: Alors, c'est la deuxième fois. La première fois, on n'était pas partenaire. Donc, on avait quelques œuvres. Cette année, on a décidé d'être partenaire. Mmh. Donc, il y a un plus grand nombre d'œuvres qui va être affiché pour essayer de voir si on peut pérenniser l'opération. Le but
1: étant
0: de mettre en
1: place. Expliquer ce que c'est, donc c'est une opération nationale.
0: C'est ça, c'est national. Donc le but étant de partager à la fois le patrimoine national et de mettre en valeur le patrimoine local. Mm-hmm. On a décidé de faire un affichage surtout autour des écoles pour qu'ils puissent en profiter. Mm-hmm. La plupart des œuvres qu'on a choisies seront accompagnées d'une médiation culturelle, c'est-à-dire qu'il y aura un QR code et des informations qui seront données à qui les veut.
1: Donc ça veut dire qu'on va mettre en valeur des tableaux, notamment
0: des
1: peintures, qui montrent.
0: Alors cette année, le thème, c'est portrait-autoportrait.
1: Portrait-autoportrait.
0: Donc ce sera surtout des portraits-autoportraits.
1: On n'aura pas la Joconde?
0: On aura la Joconde.
1: On aura la Joconde, bien sûr. Et puis d'autres toiles.
0: Oui, ça va de... En moderne, on va jusque Klimt, je crois. Et si on remonte encore avant, on a du Arcimboldo.
1: D'accord. Donc, et donc ça se déroulera à partir de quand?
0: Ça ouvre le 16 octobre également et sur toutes les vacances scolaires.
1: Toutes les vacances scolaires. Donc là, on est en octobre. Si on continue jusqu'à la fin de l'année, quelles sont les autres manifestations?
0: Donc, on a le marché de Noël qui va arriver. Pour l'instant, je ne veux pas donner trop d'informations, mais on risque
1: d'être en train de travailler.
0: On va avoir un joli marché de Noël cette année, normalement.
1: Donc ça se déroulera comme son nom l'indique.
0: Pendant la période de Noël, donc à partir de décembre. Les dates, on va les bloquer bientôt. Donc pareil,
1: elles
0: je ne veux
1: pas
0: trop
1: définitives.
0: De... On les a fixées, mais je ne veux pas m'avancer sur certaines choses. Donc j'attends un petit peu. On aura la Saint-Nicolas comme d'habitude.
1: Il y aura également un défilé de Saint-Nicolas, parce que tous les gens s'interrogent sur ce
0: dispositif, normalement, oui.
1: Oui. Donc ça sera autour de 6-7 décembre, comme
0: c'est
1: tous les ans. Et puis, vous disiez, donc Noël avec le marché de Noël.
0: Oui, tout à fait. Et demain, pour les actualités très récentes, on a la projection du film de Pierre Soletti. Je ne travaille pas, j'en ai fait mon métier, en présence du réalisateur qui sera là pour donc, le film commentaire et faire un débat derrière.
1: Alors c'est un thème un peu particulier.
0: Oui, c'est un travail autour des artistes dont on considère souvent qu'ils ne travaillent pas. Et donc là, ce documentaire a fait l'ouverture de la fête de l'UMA l'année dernière. Et c'est une thématique à une époque où on a tendance à considérer la culture et l'art comme un peu trop secondaire, qui est importante.
1: Alors, c'est une opération qui devait se dérouler l'année dernière.
0: Oui, le mandat précédent, oui.
1: Et qui avait été lancé par votre prédécesseur.
0: C'est ça, et c'est lui qui m'a redonné toutes les informations et les contacts pour pouvoir mener à bien cette opération qui lui tenait à cœur et qui est vraiment très importante.
1: Et à l'époque, je me souviens bien, il devait y avoir l'ancien secrétaire général.
0: Monsieur Martinez, oui.
1: Et cette année, ça n'est pas prévu.
0: Les calendriers sont très compliqués, d'autant qu'on fait ça à la date de la grève de la fonction publique.
1: Donc c'est demain.
0: C'est demain.
1: C'est demain, à partir de à quelle heure?
0: Le film, 20h.
1: Oui, 20h, l'accueil est donc un peu avant.
0: Tout à fait.
1: Et l'entrée est payante?
0: Alors les tickets seront distribués par des agents.
1: C'est organisé en partenariat avec des...
0: Avec l'association J'aime le cinéma.
1: J'aime le cinéma, voilà. Donc c'est demain soir, donc à 20h, à Utopolis.
0: Kinépolis maintenant, oui.
1: Oui. J'ai encore l'ancienne appellation en tête. Donc voilà un beau programme d'ici la fin d'année. Donc vous êtes passionné par tout ce que vous faites là.
0: Ah oui, ça m'intéresse beaucoup.
1: Vous avez une belle délégation.
0: C'est le seul domaine dans lequel je me sentais à peu près compétent de toute façon.
1: Et c'est la première fois que vous êtes élu.
0: C'est mon tout premier mandat, donc, première élection.
1: C'est quelquefois un peu compliqué de s'y retrouver dans le fonctionnement.
0: Alors l'avantage que j'ai, c'est que j'étais déjà fonctionnaire puisque je suis professeur, donc il y a des fonctionnements que je connais. Après, les acronymes de la fonction publique territoriale, des fois il faut faire une pause pour comprendre exactement de quoi on parle.
1: Et puis, même si vous êtes une élue politique, bah, vous engagez dans des instances où quelquefois on a des dimensions politiques.
0: Oui, bien sûr.
1: Voilà, que ce soit au conseil municipal de Longwy ou à l'agglomération, vous êtes également délégué.
0: Oui, tout à fait. L'agglomération, je suis au SMITRAL notamment.
1: Oui, au syndicat de transport. Et puis, vous êtes intervenu notamment sur la problématique liée aux violences faites aux femmes.
0: Oui. Oui, oui, c'est un deuxième thème qui me paraît extrêmement important et dont on n'a pas fini de parler, je crois.
1: Non, tout à fait, malheureusement. Merci Gaëlle Péfer de nous avoir parlé de cette convention, une convention donc qui se déroulera ce week-end à Longwy. Rappelons donc les horaires et les lieux, Gaëlle.
0: Donc ça ouvre à 10h à la salle Bassompierre et ça fermera à 19h. Le dimanche, ça ouvre à 10h30 et ça fermera un peu plus
1: tôt. Et avec une entrée qui est modeste.
0: 2 euros un jour, 3 euros deux jours.
1: Merci, bonne journée.
0: Bonne journée.
1: Au revoir.
0: Au revoir.
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Bonjour, bonsoir, vous êtes sur Radio Riem 99.6 et vous écoutez le magazine numéro 518 de la bouteille de jazz, magazine hebdomadaire autour du jazz présenté par Yves Godon. Quatrième émission de cette 13e saison, cette semaine une heure autour du pianiste sud-africain Abdoulaye Ibrahim qui a quitté ce monde le 15 juin dernier. Tout de suite, on écoute une de ses compositions, Mannenberg, morceau qui deviendra un chant de lutte et l'hymne officieux des émeutes de Soweto en 1976. La version que je vous propose date de 1995 et est extraite du disque Yarona, donc de Abdoulaye Ibrahim, avec Marcus McLaurin à la contrebasse et George Johnson à la batterie.

Abdullah Ibrahim, né Adolf Johannes Dollarbrand, pianiste, saxophoniste, soprano, flûtiste, violoncelliste, chanteur et compositeur sud-africain. Il est né au Cap le 9 octobre 1934. Il est classé métis par les lois de l'apartheid. À 7 ans, il prend des cours de piano et il est influencé par la musique traditionnelle africaine, les chants malais du Cap, le carnaval, les succès populaires et les enregistrements de jazz américain. Fin des années 50, il débute sa carrière avec les Streamline Brothers, puis les Tuxedo Slickers, les Manhattan Brothers, où il côtoie Myriam Makeba, etc. En 1960, il est le leader des Jazz Epistles. De ce groupe, je vous propose le morceau Dollars Mode, compo du trompettiste Hugues Massakella, disque Jazz Epistle, verse 1, avec saxophone alto Kipi Moekesti, basse Johnny Gertz, batterie Makaya Tsako, piano Dollarbrand bien sûr, trombone Jonas Gwangwa et trompette Hugues Massakella.

En 1962, il enregistre le disque The Dollar Brown Trio Play Sphere Jazz pour la compagnie sud-africaine Continental, premier groupe noir à y parvenir. Je vous en propose sa reprise du Mysterioso de Thelonious Monk, une des grandes influences du pianiste, avec Johnny Gertz contrebasse et Makaya Nchoko à la batterie.

Juste après ce disque, en 1962, il part jouer en Europe. Il s'installe à Zurich 3 ans. Là, Ellington, de passage, l'écoute et il est séduit par la formation. Il y fait enregistrer à Paris le disque Duke Ellington Presents the Dollar Brand Trio. Sur ce disque, on retrouve encore une reprise de Monk, Brian Connors, toujours avec donc Johnny Gers à la contrebasse et Makaya Nchoko à la batterie. Je vous propose une composition du pianiste Dollars Dance, disque de 1964.

0: Il tourne alors en Europe. Ellington le convainc de se rendre aux États-Unis où il joue au festival de Newport, au Lincoln Center, au Village Vanguard, fait la tournée des universités, etc., etc. Il enregistre avec Elvin Jones en 1967. Il côtoie John Coltrane, Sonny Murray, Ornette Coleman. Symboliquement, Ellington lui confie le piano de son orchestre lors d'une tournée sur la côte Est. Il enregistre en duo avec le saxophoniste Gatto Barbieri, disque Amba Calais en 1968. Fin des années 60, il retourne en Afrique du Sud, se convertit à l'islam et prend le pseudonyme d'Abdullah Ibrahim. Il enregistre avec Don Cherry, Johnny Yanni, un autre Sud-Africain qui, soit dit en passant, est venu jouer à Longwy, produit par le Longwy Jazz Action en janvier 1978. Du disque Dollar Brand Johnny Yanni, Good News from Africa de 1974, je vous propose le traditionnel NC Cannabis Bell en duo avec Yanni à la contrebasse. Et les deux peuvent être au chant.
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En 1976, il quitte à nouveau l'Afrique du Sud, alors que sa composition, Mannenberg, devient un chant de lutte et l'hymne officieux des émeutes de Soweto en 1976. Et il s'installe à New York. Le premier disque au nom d'Abdullah Ibrahim est Abdullah Ibrahim de la Brandt The Journey. D'ailleurs, on verra souvent qu'il mettra ces deux noms pendant un certain temps, Abdullah Ibrahim et Dollar Brand. Le disque a été enregistré à New York en 1977. En voici le morceau Sister Rosie avec saxophone alto Carlos Ward, haute saxophone alto et clarinette Talib Rayani, saxophone baryton clarinette Amiette Bluet, basse Johnny Akir Diani, c'est Johnny Diani quoi, congas Claude Jones, percussion John Birch, Roy Brooks, piano et saxophone soprano Abdullah Ibrahim, trompette Don Cherry. C'est lui d'ailleurs qu'on entend au solo de sax soprano.

Vous êtes toujours sur Radio Aria 99.6 et vous écoutez La Bouteille de Jazz, émission hebdomadaire autour du jazz. Cette semaine, une heure autour du pianiste sud-africain Abdoulaye Ibrahim, qui nous a quittés en juin dernier. Il enregistre avec Archie Shepp, il enregistre plusieurs disques en hommage ou en mémoire de Duke Ellington. En 1983, sort le disque Duke's Memories, en voici sa version de In a Sentimental Mood au piano seul. J'avoue avoir un peu de mal à reconnaître le thème de In a Sentimental Mood.

Dans les années là, les disques étaient au nom à la fois de Dollar Brand et d'Abdullah Ibrahim. En 1984, naît Ekaya, qui est à la fois le nom de son label, le nom d'un groupe. Et un disque est enregistré, qui se nomme d'ailleurs Ekaya, et voici le morceau nommé Ekaya, composition du pianiste. Avec au saxophone alto et la flûte Carlos Ward, saxophone baryton Charles Davis, basse Cecil McBee, batterie Ben Riley, piano bien sûr Abdullah Ibrahim, saxophone ténor Ricky Ford et trombone Dick Griffin.

En 1987, il signe la BO du film Chocolat de Claire Denis. La BO de ce film est sur le disque Mindif. Or, Mindif est une montagne solitaire au nord du Cameroun, près de l'ancienne cité de Maroua où le film a été tourné. Je vous en propose le morceau Mindif d'ailleurs. Avec à la basse David Williams, batterie et percussion Billy Gins, flûte et saxophone ténor Craig Handy, bien sûr lui au piano, à la voix, à la flûte et à la composition, saxophone ténor et soprane Ricky Ford, trombone Benny Powell.

Il revient dans son pays au début des années 90, à la fin de l'apartheid. Il est à l'origine, entre autres, d'un Captown Jazz Orchestra de 18 musiciens en 2006. D'un de ses derniers disques, sorti en 2019, Abdullah Ibrahim aka Dollar Brandt with Ekaya, The Balance, voici le morceau Nisa. Avec au saxophone alto, flûte et flûte piccolo, Clive Guyton Jr., saxophone bariton Marshall McDonald, contrebasse et violoncelle Noah Jackson, batterie Will Terrill, saxophone ténor Lance Bryant et trombone Andrea Merkinson.

Voilà, cette bouteille de jazz est presque vide. Abdullah Ibrahim, c'est un peu une synthèse au piano de Duke Ellington, Thelonious Monk et la musique africaine. Au piano, justement, un toucher percussif intense. Sa complexité rythmique et sa dynamique relevant de l'Afrique. Il décède le 15 juin 2026 à Tiemsee, Bavière, Allemagne. La semaine prochaine, découvrons ce que va nous proposer le festival Jazz Machine à Dudelange du 8 au 11 octobre prochain et je crois qu'il y aura des belles choses. Un morceau de Coltrane pour terminer, du disque Coltrane Plays the Blues de 1962. Voici son célèbre Mr. Sims avec à la basse Steve Davis, batterie Elvin Jones, piano Michael Steiner et lui, John Coltrane, saxophone, soprano ou ténor. Voilà. Sur ce, je vous dis bonsoir, vous remercie pour votre écoute, vous dis bonsoir et à la semaine prochaine.

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